0: pour vous.
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0: empty. Don't know what this term means.
1: Alors, ce numéro en Suisse.
2: Oh, c'est Ernesto. Comment vous avez fait pour nous trouver?
1: En vacances, vous n'êtes pas très discret.
3: C'est pas très marxiste comme procédé, monsieur Ernesto.
1: Mais vous n'êtes pas des marxistes. Vous êtes des petits voyous.
4: Oh là, doucement, hein.
5: Doucement, hein.

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0: Mon pauvre ami, vous êtes la perpétuelle victime de l'esprit querelleur de vos contemporains. Hein? On vous cherche, on vous provoque, on vous persécute. Une sorte de fatalité. C'est bien ça?
1: Oui.
0: Il n'en est pas moins vrai, monsieur Beretto, que c'est la troisième fois cette année, et la dernière, j'espère, que vous êtes poursuivi pour coups et blessures.
1: À qui la faute, monsieur le commissaire? Hein? Moi, je roulais tranquillement, doucement, à ma droite, et c'est monsieur qui brûle un stop et qui m'emplâtre. Bon, je souligne poliment l'infraction, je souris, quand cette espèce de possédé commence à me dire un tas de gros mots, j'ose même pas vous répéter, monsieur le commissaire. Bon, peut-être eu tort de le tirer par la cravate à l'intérieur de ma décapotable. Mais c'est tout, monsieur le commissaire.
0: Et c'est ainsi que vous lui avez fendu le cuir chevelu et ouvert l'arcade sourcilière.
1: Ça, oui. J'avais changé de voiture et j'ai oublié qu'elle était par décapotable, voilà.
0: Voilà. Mais dites-moi, et les deux autres? Les témoins?
1: Mais ils m'ont traité de brute, monsieur le commissaire.

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0: une chose très importante qu'on défend dans nos spectacles. On refuse de faire des spectacles et d'écrire des spectacles, de concevoir des spectacles où il y a du conflit. Et ça, c'est capital aussi, absolument capital. Parce que dans les écoles de scénario, dans les cours de scénario, dans la Bible du théâtre, la première chose qu'on dit aux gens qui veulent écrire, aux scénaristes, aux dramaturges, il faut un conflit pour faire un bon scénario. Et ça, c'est de la... moi, je trouve ça dangereux. Je trouve ça de la folie. Parce que quand on raconte des conflits, on transmet le conflit. Et on le transmet au public et on le transmet aux autres générations. Nous, dans nos spectacles, il n'y a pas de conflit. Et je vous assure que c'est difficile, effectivement, de faire des spectacles où il n'y a pas de conflit. Et que c'est hors du commun.
1: Et s'il n'y a pas de conflit, il y a quoi alors, j'ai envie de dire ?
0: La vie. La vie. Un hommage à la vie.

0: Je me vois mariée avec des enfants, habitant une grande villa, avec une piscine, et des perquisitions tous les jours. 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
1: Moi non plus, j'aime pas l'école. J'ai quand même été, bon, maintenant, j'ai un petit rien. J'ai un petit gars, diplôme à 4. Et une petite qualification, mais c'est tout, mais je suis tranquille, j'ai droit à mon chômage, je vais faire mon armée et tout. Moi, je suis casé, je suis dans mes droits. Mais faites la main. Mais non, le mec, c'est ainsi.
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peut-être ailleurs aussi. C'est particulier, effectivement. Ouais. De toute façon, c'est ce qui nous revient à chaque fois. Comment faites-vous et comment osez-vous? Mais il faut du courage pour faire ça. Il faut pas de courage. Il faut de la passion. Et il faut défendre, un idéal, en fait. Oui, effectivement. On ne gagne pas beaucoup d'argent, même si on a, comme elle dit, des fonds propres. Hein. C'est réinjecté dans la création. C'est tout pour la création. C'est tout pour l'art.

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0: Ouais, Christophe, on t'a annoncé tout à l'heure, là, un gars avec un froc rouge et un survêt bleu. 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
1: Les trois vont vers le l'UG. 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
4: Monsieur, qu'est-ce que vous pensez, vous, de la police?

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Le mouvement punk, c'est un phénomène de mode peut-être, mais c'est un phénomène qui dure. En France, les punks, vous savez, ce sont ces jeunes qui ont des cheveux en l'air avec des crêtes vertes ou rouges, par exemple. Eh bien, en France, ces punks sont beaucoup moins nombreux qu'en Grande-Bretagne, par exemple. Mais c'est un mouvement de jeunes qui reflète sûrement une certaine réalité. Il y a moins d'un mois, une centaine de jeunes punks se heurtaient aux forces de police en banlieue parisienne. On venait de les expulser d'une usine désaffectée où ils organisaient des concerts. Alors, qui sont-ils, ces jeunes punks? Eh bien, le reportage d'Agnès Poirier et d'Anne Loustalot.

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1: Le mouvement punk a changé. Il est né il y a 10 ans, destructeur et négatif. Aujourd'hui, les punks font des disques sur des labels qu'ils ont eux-mêmes créés. Ils s'expriment dans des revues confidentielles et photocopiées, les fanzines. Faute de terme, on continue de les appeler punk. Ils se veulent avant tout rebelles.
2: Je sais que si j'ai les cheveux comme ça, je ne reverrai jamais à la maison. Mais je veux dire, c'est une chose que j'ai voulu. Mais je me fous que machin, il me fasse... alors, quelle catégorie sociale t'es, bah t'as un coup fin. Je veux dire, tant que je m'amuse comme ça, je veux dire, je reste comme ça. Le jour où ça m'amusera plus, peut-être que je changerai, j'en sais rien.
3: C'est aussi un refus de ce qu'il y a eu avant. C'est-à-dire que, comme rien n'a marché, aussi bien Utopie 68 Art que le côté genre rock'n'roll rebelle, les gens reviennent à limite, une certaine sauvagerie, une volonté d'être unique, de faire son trou aussi.
1: Différents, éparpillés, en commun la haine pour tous ceux avec ou sans uniforme qui les regardent de travers. Étudiants, chômeurs, musiciens, ils se débrouillent pour conquérir leur territoire.

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3: Salut, salut à tous.
2: Bonjour, Bilal.
4: Bonjour, monsieur.
2: Bonjour, Nyx.
5: Bonjour.
6: Bonjour, tout le monde.
2: Bonjour.
7: Bonjour.
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2: Bonjour à toutes et bonjour à tous. Aujourd'hui, j'ai le plaisir d'accueillir Daniski dans le studio à Samarcande pour parler d'un thème qui nous concerne tous, se sentir à sa place. On va discuter ensemble de ce que ça veut dire se sentir bien là où on est, comment on grandit avec les autres et comment la famille, l'école, les loisirs ou la société peuvent jouer un rôle dans tout ça. Bonjour Daniski.
13: Bonjour.
2: Eh bien Daniski, je suis très content de te voir ici dans le studio.
13: De même.
2: La première question avant de te présenter Daniski, c'est de savoir pourquoi tu as accepté de faire le projet avec moi aujourd'hui.
13: Ben en fait, je pense que ça serait intéressant de savoir comment on se sent à sa place dans là où on vit, que ce soit par rapport à l'école, à la famille, à la société. Je pense que c'est des questions qu'on pose pas assez aux gens. Et je pense qu'avec mon témoignage, avec mes anecdotes, ben, je pourrais aider ou sensibiliser les personnes qui seront dans la même situation que moi. Donc je pourrais raconter mon vécu pour que voilà, aider, enfin pas enfin aider, mais aussi pour voir s'ils ressentent la même chose que moi, en tout cas.
2: Je

0: à dire. Bon, on va dire, il y a des adultes qui sont plus vieux que moi, qui n'ont pas malheureusement la maturité, je trouve. Et pour moi, en tout cas, là, je ne définis pas la maturité parce que tu peux très bien être plus jeune que moi ou plus jeune, tu peux avoir autant de maturité. Parce qu'il y a même certains adultes qu'on voit très bien que malgré leur âge, ils ne donnent pas le bon exemple. Déjà, ce que je vois bientôt, ce que je vois en tout cas dans les télés, sur nos écrans de téléphone, sur les réseaux sociaux, on voit même à l'œil nu en tout cas. Et des fois, ça peut être très inquiétant, surtout pour notre avenir. Surtout, je parle plus surtout pour les enfants qui vont regarder ça. J'ai peur qu'ils vont reproduire la même situation.
1: Merci beaucoup, hein, Daniski. Deuxième affirmation, c'est celle-ci. Les jeunes ont souvent de bonnes idées.
0: Oui et non. Oui, parce qu'ils ont surtout de bonnes idées, surtout pour... des fois, quand les jeunes s'expriment par rapport à leurs idées, c'est plutôt pour essayer de changer la mentalité des personnes, essayer de donner des idées pour essayer de changer, en tout cas, ce qui, pour les jours à venir. Donc, quand les jeunes, en tout cas, proposent des situations, il faut plutôt les écouter au lieu de les dire que, ouais, que c'est pas une bonne idée ou ça va pas faire changer, alors que on se bat déjà pour avoir des droits, pas que forcément des droits, même assez plus de... comment dire, plus d'activités ou plus de choses à faire, parce que c'est plutôt pour notre avenir qu'on en aura besoin. Donc, et même pas que pour notre avenir, même en tout en général, pour avoir plus de visibilité, pour faire leurs activités, et j'en passe. Des fois, non, parce que des fois, il y a des moments où les jeunes, quand ils proposent des choses, ça peut être très dangereux. Donc, ça peut pas... Parce que malheureusement, on peut pas toujours tout faire de bonne manière, parce que si on fait quelque chose, après il y aura toujours des conséquences après, donc du coup ça va être un peu aussi difficile pour nous enfin c'est plutôt difficile aussi au pays et même au gouvernement d'accepter ce qu'ils proposent, surtout même déjà par rapport au travail, quand ils disent de rémunérer les stages. J'ai dit ça alors que moi aussi je suis ce jeune qui veut aussi qu'on rémunère les stages, excusez-moi. Ça peut être une idée, mais des fois ça peut être très compliqué de rémunérer tout à chaque stagiaire, de rémunérer, donc ça peut être très compliqué, ou même pour d'autres propositions aussi. Donc oui, c'est...
1: Merci beaucoup, hein, Daniski. Troisième affirmation, c'est tes choix t'appartiennent.
0: Mes choix m'appartiennent, bien sûr, quand même. Donc oui, parce que c'est mes choix, en tout cas c'est ma décision. Je trouve que par exemple, si je veux faire quelque chose et si je pense ce que je pense, c'est mes choix, parce que comme on dit, on est un pays démocrate quand même, donc je pense qu'on a quand même le libre arbitre de penser ce qu'on veut. On peut pas toujours penser ce que les gens pensent, donc je vois pas pourquoi on peut pas être avoir un avis différent des autres. Je pense que c'est comme j'expliquais, on est dans un pays de démocratie, donc du coup, on a le droit de dire ce qu'on veut, sans forcément que c'est dans le manque de respect, bien évidemment. Donc du coup, si on n'est pas d'accord à un débat, on a le droit de dire clairement que oui, on n'est pas d'accord, ou que si on n'est pas d'accord à une situation, on a clairement le droit de dire qu'on n'est pas d'accord à une situation. On n'est pas à dire, non, vous ne devez pas penser comme ça, parce que non. Justement, si on subit quelque chose qu'on n'est pas d'accord, on doit le dénoncer ça, on ne doit pas le laisser se reproduire. Par exemple, si on subit tout type de discrimination ou d'autres choses qu'on doit dénoncer, on n'est pas à dire en mode que oui, finalement, non, vous n'avez pas le droit de faire. Non, on a le droit. Mes choix, en tout cas, c'est mes choix. T'as pas à faire changer d'avis, t'as pas à me dire oui, tu dois pas penser comme ça. Non. Si je le pense comme ça, c'est que je le pense. Et tu dois juste respecter mes choix, en tout cas. Même si t'es pas d'accord, tu dois juste respecter, c'est tout.
1: T'es en colère parfois, Daniski?
0: Oui, parce que des fois, il y a des moments où, des fois, quand je veux faire quelque chose, que je dis toujours que c'est mes choix, les gens veulent toujours me contrer en mode que, ouais, des fois, c'est pas parce que tu fais, tu dois pas penser comme ça, alors que, non, je vis pour moi, donc, c'est ma propre vie, donc, du coup, c'est moi qui dirige là où je veux y aller, t'as pas à dire en mode que non. Donc, du coup, c'est, même par rapport à la famille aussi, que même si eux, ils m'ont quand même éduqué, ils m'ont mis au monde, tout ça, mais ils peuvent pas choisir ma voie, on va dire. Si j'ai envie de faire quelque chose qui me plaît, j'irai. Si j'ai envie de me marier avec une personne que j'aimerais, c'est mon choix. C'est pas eux de dire, ouais, tu dois pas te marier avec un tel ou tu dois pas faire ça parce que je veux pas que mon fils fait un tel. Non, c'est moi.
1: Les autres ne m'appartiennent pas. Quatrième affirmation.
0: J'irais que oui, parce que, enfin, j'avoue, c'est que ça, elle a un peu dire parce que les autres ne m'appartiennent pas, parce que c'est vrai, parce que déjà les autres, ils ont pas, c'est pas eux qui a fait en sorte que je sois là aujourd'hui, c'est pas eux en fait, si tu veux, quand on est venu au monde, on est venu seul, on n'est pas venu avec quelqu'un, on n'est pas venu avec une personne, donc du coup je vois pas pourquoi on devrait appartenir à quelqu'un.

Ah, c'est pas eux qui vont faire nous faire grandir, c'est pas eux qui vont nous faire. Oui, ils seront là dans les moments dans ta vie, mais c'est pas eux qui vont diriger là où tu vas y aller. Donc pour moi, c'est pas, il faut pas s'attendre de quelqu'un, on va dire.

0: J'ai choisi en tout cas la musique Philip John Ain't Nobody parce que c'était une musique que ben, j'ai pris par rapport à la famille parce que ça me fait penser, je sais pas, à mon enfance. Bon, même si de base la musique parle pas d'un tel, mais ça me fait penser un peu à ce que j'écoutais quand j'étais plus jeune. Donc, parce que vu que je suis une personne, je suis beaucoup de fan de musique, j'écoute extrêmement de la musique. Donc, moi, la musique, c'est toute ma vie. Donc, moi, avec ma mère, je me rappelle au tout début, genre, on avait une chaîne de télé qui s'appelait Trace Urbain. Donc, du coup, c'était vraiment là où j'ai vraiment découvert toutes les musiques que j'écoutais aujourd'hui. Donc, du coup, j'ai pris en tout cas cette musique parce que, ben, j'avais pas trop d'inspi, mais après j'ai choisi de me dire en tout cas c'est parce que c'est musique, en tout cas me fait rappeler ce que j'écoutais en tout cas quand j'étais petit. Donc si tu veux, c'est plutôt la nostalgique.
1: Et on commence par la famille parce que c'est souvent le premier endroit où on apprend à se sentir à sa place. Daniski, et alors j'ai une première question à te proposer. Qu'est-ce qui te rassurait, Daniski, quand tu étais enfant?
0: Qu'est-ce qui me rassurait quand j'étais enfant? Ben, le fait d'être avec ma famille, le fait que j'étais entouré, le fait qu'ils étaient là pour moi, le fait qu'on me, par exemple, quand je chantais, que je dansais, ben, qu'on m'encourageait, qu'on disait oui, c'était bien ce que tu faisais. Donc, en tout cas, j'avais vraiment l'entraide de ma famille que j'aimais bien ce que je faisais. Donc, du coup, c'était ça qui me faisait vraiment sentir bien à ma place, on va dire. Et même pas que par rapport à ça, par exemple, le fait que, avec mes parents, avec ma mère surtout, en tout cas, vu qu'elle m'a vraiment beaucoup aimé, qu'elle m'a beaucoup, parce qu'elle m'a éduqué, elle m'a fait, en sorte que je sois là, elle m'a fait avancer, et aussi, même par rapport à ce que j'aimais aussi, elle a quand même pu, au moins aider à donner ce que j'aurais aimé avoir. Et franchement, je trouve que oui, c'est très, très important, d'avoir ça à une famille parce que, malheureusement, c'est pas donné ça à tout le monde parce que malheureusement dans des situations où il y a malheureusement des familles où malheureusement c'est pas le cas. Comme je pense beaucoup aux enfants qui sont orphelins, qui n'ont malheureusement pas de parents, ou même pour des personnes qui sont en difficulté familiale. Donc du coup, c'est très très important de trouver des liens, de trouver des. Et c'est bon, j'ai toujours la communication, c'est très très très important parce que je trouve que le fait même de parler, de se poser, de parler, de dire ce qui va pas, ce qui va bien, je pense que c'est quand même déjà un bonus pour au moins de savoir. En fait, c'est plutôt pour créer du lien avec la famille parce que malheureusement, une famille, on en aura qu'un seul. Pourquoi je dis malheureusement? Heureusement que la famille, on en aura qu'un seul parce que moi, je trouve les amitiés, on peut en avoir plusieurs, mais une famille, on en a qu'une seule. Donc, je trouve que c'est important, en tout cas, d'être bien.
1: Qu'est-ce qui fait qu'on se sente à l'aise dans sa famille?
0: Le fait qu'on se sent accepté, surtout. C'est très, très, très... Ah ben, heureusement que tu m'as posé cette question, parce que je trouve qu'elle est très importante, parce que le fait qu'on se sent accepté dans sa famille, je pense que c'est quand même un bon point, parce que quand on se sent accepté, ben, on se sent plus à l'aise par rapport à ce qu'on peut dire ce qu'on ressent, on peut être ce qu'on est sans jugement, on peut se confier sans vraiment avoir peur, parce que malheureusement, il y avait des moments où, parce que moi, par exemple, il y a des sujets où je peux pas trop en parler avec ma mère vis-à-vis par rapport à la sexualité ou de même pour d'autres choses. Donc, des fois, c'est un peu très, parfois compliqué, mais je trouve que le fait que, qu'elle va accepter d'en parler, exemple, ben on va plus se sentir à l'aise, on n'aura pas cette crainte de dire en mode que ouais si je dis ça à ma mère, comment elle va réagir, des trucs comme... Non, c'est vraiment en mode que l'acceptation, je pense que c'est la clé pour que votre enfant se sente à l'aise quand il veut dire quelque chose ou qu'il veut faire un projet par rapport à ce qu'il veut faire. Et voilà.
1: Merci beaucoup, Daniski. Une autre question: est-ce que tu dirais que les enfants appartiennent à leurs parents?
0: Oui, non. Oui, parce que voilà, c'est eux qui nous ont mis au monde, c'est eux qui nous ont fait éduquer. Donc du coup, oui, quand même, d'une part, oui. D'un côté, non, vis-à-vis par rapport au choix, parce que j'avais vu une vidéo sur les réseaux sociaux. Donc il y avait un monsieur qui disait comme quoi que ouais, on ne devait rien à nos parents. Et je suis d'accord avec ce qu'il dit, parce qu'en fait, c'est vrai, on ne doit rien, parce que c'est eux qui nous ont mis au monde, c'est eux qui nous ont voulu surtout. Donc je pense que la responsabilité, c'est à eux, c'est pas à nous de dire en mode que oui, j'étais mis au monde, non. Oui, tu nous as mis au monde, oui, tu m'as éduqué, oui, tu m'as fait ça, mais c'est pas à toi, c'est pas à moi de te dire en mode, ouais, par exemple, je dois faire ça, mais non. C'est je te dois rien, si j'ai envie de faire quelque chose qui me plaira, de toute façon, que tu le veux ou non, je vais le faire quand même, parce que en tout cas c'est ma choix, c'est ma vie. Ouais, tu m'as mis au monde, mais c'est pas toi qui dois prendre en tout cas ce que je veux vraiment, donc non.
1: Mais tu n'en viens pas à parler de comme ça avec ta maman, par exemple.
0: Non, mais je sais que, bon, je vais pas dire ça comme ça avec ma mère, mais je sais que d'un côté, elle devra le comprendre un jour, surtout que là, maintenant, je suis adulte, donc du coup, elle peut plus me dire, oui, je veux que tu fasses ça, je veux. Quand je dis que j'appartiens à ma mère, parce que du temps en mode, parce que, par exemple, si elle me demande un service, oui, je vais le faire parce que voilà, je vais pas la laisser, comme ça dans la galère par exemple, parce que même si j'avoue que des fois ça me fait chier de donner de l'argent à ma mère parce que voilà, j'aimerais avoir un peu d'argent pour me faire un peu plaisir, mais après il y a des moments où elle peut être en difficulté, donc oui, des fois je donne ça, ou en tout cas moi je dis que si on peut qu'on appartient à les enfants appartient à leur mère, c'est par rapport au service on va dire, mais pas par rapport à leur loisir, par rapport à ce qu'ils veulent faire ou autre chose, ou par rapport à leurs ans on va dire.
1: Tu dirais que vous avez votre propre chemin ?
0: Oui, je dirais.
1: Tu dirais que vous devez surtout devenir vous-même ?
0: Exactement, oui. Pour moi, je pense que c'est ça qui fait en sorte qu'on peut avancer. C'est vraiment de se trouver, de savoir qui on est, de vraiment trouver notre propre... En fait, il faut vraiment... C'est comme si, pour moi, il faut être vraiment fan de vous, en fait. Tu dois...
1: Il faut être fan de soi-même.
0: Exactement. Tu dois vraiment dire que c'est moi, là. Bon, après, pas jusqu'à être égoïste, mais au moins de dire en mode que... Oui, en tout cas, je m'aime bien, j'aime ce que je fais. Il faut vraiment aimer la vie qu'on nous a donnée, genre aimer ce que tu fais. Par exemple, si tu... Je sais pas, t'as un loisir et que tu le vis à fond, ben, en tout cas, tu dois le vivre vraiment. C'est comme si tu vivrais vraiment pour ta personnalité, on va dire. Comme moi, le chant et la danse, moi, c'est toute ma vie. J'aime chanter, danser. C'est vraiment ce que j'aime vraiment de plus, et même d'autres activités aussi, tu vois, mais en tout cas, il faut vraiment s'aimer. En tout cas, il faut surtout écouter son cœur, c'est très très très important, que si ton cœur te demande, parce que en tout cas, le cœur, il te soutient vraiment à ce que tu veux aller, donc du coup, je pense qu'il faut vraiment l'écouter, il faut vraiment s'écouter soi-même, c'est très très important, ne pas écouter les autres, parce que ça peut vraiment vous freiner à l'intérieur de vous, donc oui.
1: C'est un beau message que tu fais pour
0: Merci.
1: Ta génération, et peut-être les plus jeunes aussi.
0: Merci.
1: Mais aussi les plus vieux.
0: Oui, c'est vrai. On pense jamais assez à eux, mais c'est pas parce qu'ils sont plus vieux que, même s'ils ont déjà vécu la vie, mais ils peuvent toujours apprendre. Il n'y a pas d'âge pour apprendre des choses. Donc...
1: Qu'est-ce que tu peux apporter aux autres ?
0: Moi ?
1: Oui.
0: Qu'est-ce que je peux apporter aux autres ? Ben, déjà, moi, je suis personne, j'aime beaucoup apporter la joie de vivre. Parce que il y a parce que j'ai remarqué que notre génération vit avec les réseaux et tout ce qui se passe dans le monde, ben il y a beaucoup trop de dépression. Bon, même si j'en fais partie de ces jeunes là, mais ça m'empêche pas de donner la joie de vivre, parce que moi j'ai l'impression que quand je vois une personne triste, je veux faire en sorte qu'elle soit heureuse, parce que moi on m'a toujours dit que j'étais un rayon de soleil. Donc du coup, ce qui fait que moi j'aime bien qu'on me dise ça, parce que moi j'aimerais trop être le genre d'ami à vraiment en mode que si tu n'es pas bien, en tout cas, je suis là pour te donner le bonheur que tu n'as pas, en fait. Par exemple, tellement que je suis heureux, que même des fois, ça m'arrive que quand je vois que des mes amis sont heureux, je suis plus heureux qu'eux. Genre, par exemple, t'as fait un projet et que t'as réussi et que t'es très content, je serais plus content pour toi. Donc, c'est ça qui fait en sorte que je peux apporter la joie de vivre.
1: Merci beaucoup, Daniski. Je te propose une autre question. Est-ce qu'on se sent pareil à la maison et dehors ?
0: Non. Parce que, en tout cas, vis-à-vis par rapport à moi, en tout cas, je ne suis pas la même quand je suis à la maison que je suis dehors. Parce que dehors, avec mes amis, je suis plus, on va dire, moi-même. J'arrive plus à me confier, j'arrive plus à dire ce que je ressens. En résumé, j'arrive plus à être moi-même. Avec la famille, c'est le cas aussi, mais c'est un peu compliqué parce que vu que je suis dans une famille africaine, donc du coup, il y a des sujets où je peux pas aborder, il y a des situations où malheureusement je serai dans la galère. Donc des fois il y a des moments où dans ma famille, je me renferme un peu sur moi-même.
1: Et se sentir en galère dans sa propre famille, Daniski, qu'est-ce que ça signifie ?
0: Bon, j'allais au trottoir au but. Bah, vu que moi, par exemple, je suis homosexuel, bah, ce qui fait que c'est un sujet que je peux pas en parler à ma mère parce qu'on est des Africains, c'est un sujet qui est très, très tabou dans notre famille. Donc, du coup, c'est un sujet que je pourrais malheureusement pas en parler ouvertement comme ça, parce que là, même écrit que j'y pense pas, mais je sais qu'il y aura des jours à venir où je vais faire mon coming out. Donc, ça va être très, très compliqué. Même si je m'imagine pas le pire, mais je sais que ça pourrait être compliqué. Bon, après, pour moi, par rapport à ma personnalité, ça, il accepte, entre guillemets, même, on va dire, plutôt, il tolère, on va dire. Mais après ça, malheureusement, ça va être très, très compliqué. Mais à l'heure avec mes amis, en tout cas, je n'ai pas honte à assumer ma sexualité. Je l'assume ouvertement. J'ai pas, ils ne sont pas dans le jugement. Ils m'acceptent tel que je suis. Même dans ma maison de jeunes, ils sont très acceptables. Même à la CDJ aussi. Donc,
1: ça y est. CDJ, c'est un projet lié à Saint-Marcand.
0: Hein, voilà, ouais, donc avec. Ouais,
1: est-ce
0: donc...
1: que tu investis ce moment-là, justement, parce que c'est beaucoup parlé de discrimination aussi dans la CDJ. Est-ce que c'est pas aussi un lieu où toi, tu te sens justement à même d'apporter une réflexion sur l'homophobie, par exemple, ou ce genre de choses?
0: Oui, hein, parce que malheureusement, il y a dans des situations où malheureusement, il y a des personnes comme moi qui ne se sentent pas à sa place. Que ce soit par rapport dans d'autres lieux, que ce soit chez eux, où là ils vivent, à l'école, ou dans d'autres. Ça pourrait même arriver dans le milieu du travail aussi. Donc, du coup, je pense qu'il faut donner plus de visibilité aux personnes comme nous pour dire en mode qu'on est. C'est pas parce qu'on a une différence des autres qu'on n'est pas comme tout le monde. On mange, on boit, on court comme tout le monde, on respecte tous le même air. Donc, je vois pas pourquoi on doit se différencier des autres. Je pense qu'on est tous. On est tous êtres humains, on a tous le même cœur, on vit tous de la même manière, donc il n'y a pas de... Je pense que c'est quand même important pour moi, et pas que pour moi, c'est même pour d'autres choses aussi, qui fait en sorte que, ouais, il faut vraiment apporter... C'est pour ça que moi, j'aime bien montrer voilà, que je suis là, que montrer en mode que j'existe, qu'il n'y a pas de honte à être qui on est, donc...
1: Et parfois, ces difficultés-là, parce que quelque part, dis-moi si je me trompe, mais... Tu ne peux pas le dire à tout le monde. Mmh. Et tu sens qu'il y a parfois du mépris.
0: Ben oui, il y a des moments où je peux pas des fois dire que je suis comme je suis parce que peur de me faire harceler, peur de me faire rejeter, peur de me faire peur de subir des agressions. Donc oui, ça peut être très pour plus questions de sécurité. Des fois, il y a des moments où je le dis pas pour questions de sécurité parce que malheureusement j'ai vécu du harcèlement scolaire presque. Toute ma scolarité, on va dire, donc c'était très très compliqué. Dès un jeune âge, c'était déjà assez compliqué. C'était vraiment horrible, même d'y penser, c'était pas très cool. Mais heureusement que ça m'a pas donné envie de, si je peux dire le mot, suicider. Après, c'était plutôt de la moquerie, des insultes. Même quand je passais dans un groupe de personnes, ça m'insultait en discret. Donc du coup, c'était très très très compliqué. Malgré que, malheureusement, j'en parlais pas vraiment aux éducateurs ou même partout dans ailleurs parce que je savais très bien que malheureusement, ils pouvaient rien y faire. Parce que je sais que malheureusement, dans les écoles, ils disent toujours que oui, ils mettent toujours des pancartes que oui, stop au harcèlement. Ou si vous sentez harcelé, essayez d'en parler. Mais moi, j'avais l'impression que même s'ils allaient en parler, ça allait pas vraiment faire bouger parce que il y a même d'autres personnes aussi qui subissent pire que moi. Donc, du coup, ça va pas, même si on va dénoncer qu'on se fait harceler à l'école, tout ça, mais ça va pas faire bouger parce que malheureusement, on est beaucoup trop d'élèves à se faire harceler. Donc, du coup, ils vont pas sélectionner que oui, cette personne se fait harceler, on va un tel virer. Donc, après, c'est pas pour autant qu'il faut pas en parler. Ça, c'est très important, il faut quand même en parler parce que même si moi ce qu'il faut faire c'est faut vraiment en parler à des personnes qui peuvent vraiment vraiment bien vous aider comme des associations ou des endroits où vous pouvez vraiment vous sentir écouté et qu'essayer de faire des sujets. Par exemple, je me rappelle avec des associations, des fois on parlait d'un sujet par rapport à l'homosexualité ou même d'autres sujets pour voir comment les jeunes en pensent. Ça peut être positif, il peut avoir des avis positifs comme négatifs, donc mais au moins il faut essayer d'essayer d'en parler, essayer de sensibiliser ça. C'est pour ça que il y a des manifestations qui sont faites pour ça, justement pour dénoncer ça, et je trouve que c'est très très important. Et moi je suis pour la propagande des personnes LGBTQIA+ dans les espaces
1: dans la société.
0: Exactement.
1: Merci beaucoup, hein, Daniski.
0: Merci.
1: Dernière petite question qui concerne la famille. Est-ce qu'il y a des choses que tu as apprises tout seul en dehors de ta famille?
0: Ah, la tolérance, du coup. En tout cas, parce que vu que ma famille, c'est pas des familles qui acceptent tout, qui se passe dans le monde. Moi, je suis un peu ouvert à tout. Donc moi, je suis une personne genre, tu peux être qui tu es. Je suis pas commencé à te rejeter ou t'es en mode grand, non, t'es bizarre, je vais pas traîner avec toi ou non. Par exemple, dans la famille, ils disent en mode que oui, ils sont intègres, donc ils sont méchants. Moi, en tout cas, ce que j'ai apprécié, c'est la tolérance, c'est le plus de respect pour les autres aussi, et aussi découvrir Désolé si j'ai un peu bégayé. C'est l'empathie aussi. Parce que j'ai l'impression que dans ma famille, on m'a pas pris, en tout cas, à être plus empathie, à comprendre les gens, à s'être un peu désaidé, à être plus gentil. Eux, c'est plus en mode que, ouais, il faut que tu fasses ci, il faut que tu fasses ça. Non. Moi, en tout cas, je comprends que dans la vie, il faut. En fait, je l'ai appris tout ça parce que je l'ai vu par moi-même comment il faut bien être avec les gens. Bon, on m'a appris aussi à l'école, mais je sais après, avec le temps, à trouver mes valeurs surtout. C'est très. Important en tout cas de connaître sa valeur, pas même si tes parents ne sont pas d'accord. Par exemple si j'aurais un ami gay ou d'autres amis qui sont pas que mes parents acceptent pas, je vais pas commencer à dire ouais maman t'as raison, je vais pas travailler avec eux parce qu'il est bizarre. Non, c'est qu'en mode que moi je dois faire comprendre à mes parents que finalement que c'est pas parce qu'il est comme ça qu'il est bizarre ou qu'il est méchant ou qu'il est une personne mauvaise. Non, c'est on doit s'ouvrir aux autres justement.

0: Donc du coup, j'ai pris la maison Icona Pop I Love It parce que bon, en fait, je voulais pas mettre le titre I Love It parce qu'en fait, avant le titre, elle a dit I Don't Care parce qu'en fait, je m'en fous un peu de l'école, je te cache pas. Bah après l'école, je viens. Là, je vais à l'école juste pour étudier, travailler. Bon, là, c'était plus pour parce que là, je suis dans une école où là, je suis pas vraiment venu pour les dramas, pour les gens. Je suis vraiment venu pour moi, pour travailler, pour avoir un avenir après. Parce qu'après mes études secondaires, je vais aller faire la haute école. Je vais faire du marketing parce que moi, je m'intéresse beaucoup à la vente. En tout cas, j'aime beaucoup les vêtements, la mode, tout ça, c'est vraiment mon truc. J'aime bien tout ce qui est les vêtements, créer des vêtements, m'habiller. Ça, c'est vraiment mon kiff. Et si jamais pour plus tard, j'aimerais devenir styliste. Donc du coup, j'aimerais vraiment créer ma propre marque de vêtements, surtout pour des vêtements unisexes, pour les hommes et les femmes, pour que tous les deux se sentent à l'aise là où ils portent. Et j'espère en tout cas, si ce projet en tout cas se réalise, ben, que je pourrais au moins apporter mes collections. En tout cas, si jamais un jour, je pourrais... Ou même voir des défilés, si je pourrais un jour.
1: Je te le souhaite, Kadinsky.
0: Merci.
1: Daniski. Et j'ai quelques questions à te proposer sur l'école, si tu veux bien. Daniski, à l'école, qu'est-ce qui te fait, malgré toutes les difficultés, mais qu'est-ce qui te fait te sentir bien ?
0: À l'école ?
1: Oui.
0: Le fait que je me sente bien à l'école, c'est que quand je suis entouré de mes amis... Parce que malgré le fait que pour moi, l'école, c'est un lieu où c'est très compliqué vis-à-vis social, parce que voilà, avec tout ce que je traverse. Mais en tout cas, avec mes amis, c'était très... heureusement, ils sont là pour moi. Le fait que j'ai des potes à l'école, bah, ça fait que je ne me sens pas seul. Et que malgré le fait que... Même s'il y a des gens que malheureusement, qui ne sont pas avec moi, tout ça, au moins, il y a des gens qui t'aimeront tel que tu es. Et heureusement qu'on a, cette chance-là, parce que c'est pas... Même si c'est pas tout le monde qui va nous aimer, mais au moins il y a quand même des personnes qui vous aimeront tel que vous êtes, que pour eux ça ne leur dérange pas d'être qui vous êtes, donc du coup ça pourrait avoir un bon soutien vis-à-vis par rapport à nous. Et heureusement j'ai eu cette chance aujourd'hui de rencontrer en tout cas une personne qui m'a fait en sorte que je me sens bien aujourd'hui. Bon, je vais pas dire son nom, voilà, mais et en tout cas qui m'a fait vraiment en sorte que je me sens bien aujourd'hui. Et heureusement qu'il a été là, parce que en tout cas, même si avant j'avais déjà des potes de l'école aussi, hein, mais malheureusement ça n'avait pas trop duré. Mais je dirais quand même qu'heureusement qu'il y avait quand même des personnes qui étaient comme là pour moi, parce que si ils n'étaient pas là, je pense que l'école j'aurais pas pu supporter tout au long de la scolarité après toutes mes années d'école que j'avais. Donc.
1: Tu veux dire que les rencontres et le groupe à l'école, le groupe de tes amis, c'est ça qui te faisait rester à l'école?
0: Oui, quand même, parce que si je pense qu'ils n'étaient pas là, je pense pas que j'aurais resté assez longtemps dans la scolarité.
1: Est-ce que l'école, Daniski, t'aide à mieux te connaître?
0: Je dirais quand même oui, même si pour moi je dirais pas vraiment, mais je pourrais quand même dire oui quand même, parce que à l'école c'est pas juste un lieu pour travailler et tout ça, il y a même des moments où on fait des jeux. Il y a des associations, où il y a des gens qui nous posent des questions, qui veulent vraiment entrer dans ce qu'on vraiment en nous, pour savoir qu'est-ce qu'on aimerait faire pour plus tard, ou même qu'est-ce qu'on ressent, qu'est-ce qu'on aime faire dans la vie, ou connaître notre personnalité. Donc oui, l'école aussi, des fois, ça peut mieux apprendre à mieux nous connaître. Des fois, il y a des moments où on m'apprend des choses à l'école qu'on m'apprenait pas assez auparavant, comme la tolérance, le respect, plus le respect surtout, et le fait aussi que des fois, à l'école aussi, m'apprend aussi que peu importe la différence, on est tous égaux. Donc oui, des fois, l'école m'apprend beaucoup de choses aussi.
1: À l'école, on est tous égaux.
0: Oui, pour moi, je trouve que ouais.
1: Et quand il y a justement harcèlement, discrimination, parce que ça se passe aussi à l'école.
0: Bien sûr, quand même, oui. Ça, c'est pas quelque chose de nouveau. Je pense que je serais pas le seul jeune à dire ça. Je pense que quand même, il y a quand même beaucoup de jeunes aussi qui vont clairement dire que oui, le harcèlement, il est bel et bien à l'école, comme il est partout d'ailleurs dans le monde, je pense. Mais à l'école, oui, il est quand même là.
1: Pourquoi, à ton avis? Ça existe et parfois c'est très puissant. Bah,
0: malheureusement, parce que je pense que c'est à cause de la différence, même pas par rapport à ma situation, même pour d'autres différences, par exemple pour des handicaps, pour par rapport à la personne, parce qu'il y a des voix, il y a des moments où il y a des personnes qui se font harceler par rapport à l'apprentissage, par rapport aux rumeurs, par rapport à leur physique, par rapport à ce qu'ils pensent ou ce qu'on pense d'eux. Donc du coup, ça peut amener à vraiment à du vrai harcèlement. Des fois, il y a des personnes qui y croient, il y a des personnes qui vont se dire en mode que cette personne, il a vraiment fait ça, ou qu'il est vraiment bizarre, ou qu'il a des trucs qui font en sorte que voilà, il n'est pas comme les, comme tout le monde. Donc oui, ça peut vraiment amener au harcèlement.
1: Et c'est dans l'école dans laquelle tu te trouves aujourd'hui ?
0: Non. En tout cas, c'était dans l'école où j'étais l'année passée. Parce que dans l'école où j'étais l'année passée, j'avais fait de ma deuxième S jusqu'à ma septième année secondaire. Et c'était très, très, très pour moi compliqué. Parce que c'était en plus une école où c'était les gens, là-bas, faut vraiment avoir du mental pour y aller. Parce que c'est les gens qui sont très, très là-bas, mais très méchants. Donc du coup, c'était très.
1: Très méchant.
0: Oui, oui. Et même dans l'autre école aussi où j'étais, quand j'étais en première, deuxième, secondaire, donc j'étais très jeune, j'étais encore mineur à ce moment-là, bah c'était très très compliqué. Je me rappelle, dès le troisième jour de l'école, je me faisais déjà critiquer, c'était horrible. Et après, ça continue jusqu'à toute ma scolarité, de ma première jusqu'à ma deuxième. J'avais même voulu changer d'école par rapport à ça pour que, voilà, que tout s'apaise, que, voilà, que je rentre dans un nouvel établissement. Mais même ça, ça n'avait pas changé grand-chose, donc c'était encore, justement, c'était encore pire, donc... c'était très très compliqué. Vous avez par rapport à moi, là heureusement que je change d'école, là maintenant je suis dans une école où c'est plus safe, c'est plus calme, les gens ils me cherchent pas trop la tête, ils sont pas là à me déranger plus que ça. Donc.
1: Et dans ces deux écoles, Daniski, lorsque ça n'allait pas, est-ce que tu avais du soutien? T'arrivais à le dire à ta maman par exemple? Tu arrivais à lui en parler?
0: Non.
1: Tu es resté longtemps tout seul, avec oui. Pas beaucoup de soutien?
0: Non,
1: ça.
0: Pas du tout. Malgré que j'avais mes potes, heureusement qu'ils étaient là, mais j'arrivais pas à leur dire que oui, cette personne m'avait un tel, parce que tellement que c'était trop intense, et j'avais l'impression que... c'est même pas une impression, c'était presque toute l'école. C'était pas juste, parce qu'en gros, si ça aurait été juste une personne, ça aurait été plus simple, j'aurais pu en parler aux éducateurs, et ça aurait été vite fait, mais là, c'était presque toute l'école. Genre, j'ai l'impression que j'étais vraiment la bête noire, on va dire, parce que dès que je passais, on dit toujours, c'est lui un tel de l'école, des trucs comme ça, donc c'était très très cool.
1: C'était un, je l'ai pas entendu.
0: Parce qu'en fait, c'est pas que j'ai honte de dire le, enfin, bon, j'ai un peu honte de dire le mot, mais c'était un tel de, bon, je pense que c'était une insulte homophobe, bah c'était lui un tel de l'école, donc c'était très très compliqué, donc.
1: Tu n'oses pas dire le mot.
0: Exactement. Parce que
1: encore aujourd'hui.
0: Ouais, ouais, parce que ce mot, je peux plus me l'entendre. Parce que ça a vraiment fait en sorte que je me sentais mal. Donc j'ai plus envie d'entendre soirée ce mot.
1: Mais c'est pas l'insulte, loin de là, qui te définit. Hein.
0: Bien sûr.
1: C'est donc... quelque chose qui est inventé dans le collectif.
0: Ouais, donc du coup ça m'a, ouais, c'était très intense. Donc du coup, des fois ça me moquait même de moi. C'était là, malgré que je parle, là je vous parle calmement, mais je sais que quand j'étais plus jeune, je l'ai vraiment énormément souffert. Heureusement que j'avais pas cette impression de dire que j'avais envie de mourir ou des trucs comme ça, mais même d'y penser, c'était bon, là, maintenant, je peux parler à cœur ouvert à tout le monde. Par exemple, si on pose la question, oui, je ne serais pas là en mode, ouais, j'ai du mal à en parler. Non, parce que ça fait quand même partie de ma vie. Même si ça ne me définit pas, mais c'était très, très compliqué. Heureusement que c'est qu'un passage de ma vie. Et, ouais.
1: En tout cas, merci, Daniski, de me faire confiance aujourd'hui et d'être, voilà, dans ce lien pour ce projet. Mmh. Mais mais tu parles de choses très positives aussi, c'est ce que je retiens. Mmh. Être dans une école maintenant qui te donne, tu vois où tu veux aller, tu as cette ambition et ce projet dans la mode, pour des vêtements inclusifs, ou je ne sais plus comment tu les appelles.
0: Des vêtements unisex.
1: Oui. Et pour les autres aussi, en termes de témoignages, parce que nous ici à Samarcande, on appelle ça la prévention. Ça veut dire te donner la parole. Avec ton histoire riche, avec cet aspect aussi triste, c'est espérer que ça puisse servir pour ne plus que ça se produise.
0: Exactement, oui. Moi, je pense que ça serait vraiment bien d'en parler, d'essayer de sensibiliser les jeunes vraiment, qui sont vraiment en difficulté sociale par rapport à l'école. Je pense qu'il faut vraiment, vraiment, vraiment que l'école bouge, qu'il faut vraiment que les éducateurs ou autres qui font vraiment... qu'ils écoutent en tout cas les élèves, parce que j'ai l'impression qu'il y a beaucoup trop d'harcèlement et que j'ai l'impression que ça fait que augmenter. Chaque jour, ça augmente. Donc, du coup, c'est quand même une inquiétude parce que, en fait, quand des élèves se suicident, c'est comme si vous enlevez une partie de la famille, parce que là, vous faites deuil d'un parent, parce que là, le parent va se dire que mon enfant n'est plus là. Et j'ai l'impression que les gens, ils prennent ça à la légère, en mode, oui, il se faisait harceler, mais après, pour eux, c'est banal, parce qu'ils disent en mode, oui, il se fait harceler, donc quoi? Alors que non, en fait, une personne, il y a des gens qui se suicident pour ça. Juste pour une simple remarque, et les gens, ça peut vraiment leur faire mal. Et j'en ai marre de voir toutes ces personnes voir ça comme quelque chose de banal, alors qu'il y a des personnes qui se hôtent la vie pour ça. Parce que si la personne se hôte la vie et que les parents se posent des questions en disant qu'est-ce que vous avez fait à mon enfant, vous allez répondre quoi? En mode que oui, on a essayé de l'aider, on a essayé de faire tout pour lui. Ben non, parce qu'à l'heure, il serait pas aujourd'hui en train de faire des trucs atroces. Et ce que je trouve vraiment pas normal, c'est que les gens ne trouvent pas ça de manière, comment dire ça? Ils trouvent pas ça qui c'est mal, ils pensent que c'est quelque chose de banal, alors que non, c'est des gens qui sont vraiment en train de mourir, et que j'espère en tout cas qu'ils vont vraiment en prendre compte, parce que là vous enlevez vraiment une côté de la famille, parce qu'ils disent pas en mode que ouais, là j'ai tué l'enfant de quelqu'un, et c'est très triste que les gens n'arrivent pas à se mettre. En fait, j'ai l'impression qu'il n'y a pas assez d'empathie. Ils disent pas en mode que, oui, est-ce que si ça va arriver à mon fils, comment je vais réagir? Pour eux, c'est, en fait, malheureusement, pour certains parents, c'est même de normalité. D'être méchant comme ça. Pour eux, c'est drôle, on va dire, alors que c'est pas le cas. Parce qu'à chaque fois, quand on dit à une personne qui se fait harceler, leur seule phrase préférée, c'est en mode, oh, c'est bon, c'était de l'humour, il faut passer à autre chose. Alors que non. Si ça ferait de l'humour, alors pourquoi aujourd'hui on le voit plus ici auprès de sa famille? Pourquoi maintenant on le fait des hommages si ce n'est que de l'humour?

0: Alors, j'ai choisi la musique Brandon Coleman de Rob Drip parce que, en fait, en tout cas, c'est plutôt une musique qui fait en sorte que, en fait, pour moi, c'est la musique que la société doit avoir. Ça, en fait, cette musique, enfin, c'est plutôt cet instrument, en tout cas, il est très bien parce que c'est ce que la société aujourd'hui doit avoir. Le bonheur, le respect, vraiment la joie, en fait. Parce que, comme on dit, on est dans une société où, malheureusement, il n'y a pas ça. Il n'y a pas de respect, il n'y a pas de joie, tout le monde, il y a toujours une diversité, donc du coup c'est nul. Moi j'aurais aimé qu'on ait tous ensemble, qu'on a vraiment une joie de vivre, bon même si on peut pas plaire à tout le monde, mais au moins qu'on a vraiment cette vibe, c'est vraiment en mode qu'on peut tous s'entendre, on peut tous respecter, que même si on n'est pas d'accord à un truc, mais on peut au moins être unis. Moi, je trouve que c'est très important. C'est pour ça que j'ai mis en train cet instrument, pour vraiment montrer qu'il faut vraiment être heureux dans sa vie.
1: Justement, tu vas pouvoir peut-être utiliser tes réponses par rapport à cette question-ci. Oups. C'est qu'est-ce que ça représente, le pays dans lequel on vit, ici, la Belgique
0: Qu'est-ce que ça représente un pays? En fait, en tout cas, la Belgique doit représenter, en tout cas, l'union, enfin, qu'on soit tous ensemble. Je trouve que... Moi, je trouve que la Belgique, en tout cas, c'est un pays où les gens doivent bien s'unir, qu'ils se sentent pas mis à l'écart, qu'ils se sentent pas différents des autres. Donc, comme moi, par exemple, vu que je suis dans une famille d'immigrés, ben, on doit pas se sentir pas à notre place, on doit pas se sentir en mode qu'on est différent des autres gens de la société. Je pense qu'on a tous les mêmes droits, on a tous, comme j'ai expliqué au tout début, on vit tous de la même manière, donc on doit tous s'unir, on doit tous s'entraider, que si une personne est en difficulté, ben on doit le mettre en hauteur, peu importe notre couleur de peau, peu importe de ce qu'on vit, peu importe nos conditions. Donc pour moi, il n'y a pas de en mode que, ouais, donc toi tu penses, vu que vous avez une autre condition ou une couleur de peau, ben on doit vous traiter différemment. Donc non, la Belgique doit représenter un pays où les gens peuvent s'unir, qui ne doit pas se sentir à l'écart des autres. Donc,
1: est-ce que c'est une souffrance que ta famille a pu vivre?
0: En tout cas, moi...
1: Je parle de cette mise à l'écart, voire du racisme.
0: En tout cas, moi, personnellement, moi, le racisme... Enfin, ma famille, je ne sais pas s'ils ont subi du racisme, mais en tout cas, moi, le racisme, j'en subis... Bon, pour moi, après, je parle pour moi, peut-être pour les autres, c'est autre chose, mais moi, le racisme, je n'ai pas vraiment subi. Bon, même si ça m'a déjà arrivé des propos racistes, mais bon, ce n'est pas genre au niveau de l'école, au niveau du travail, mais c'est bon, c'est juste des petits gamins.
1: Attention à ce que tu disais tout à l'heure par rapport aux propos au harcèlement,
0: oui.
1: Où tu disais, tu faisais parler les gens et tu disais, pour eux, ils minimisaient, ils disaient, c'est une petite blague.
0: Oui.
1: Et par rapport à des jeunes qui étaient en grande souffrance.
0: Mmh.
1: Parce que ce que tu viens de faire et de dire, c'est ce que je perçois, c'est peut-être pas minimiser, mais te dire, c'est pas très grave, en fait. Par rapport à toi qui es solide,
0: mmh.
1: C'est ce que tu as fait tout à l'heure. Tu m'as dit, enfin, tu viens de dire, je l'ai compris comme ça, hein, à Daniski, j'ai pu recevoir des propos racistes, mais c'est pas très grave.
0: Mais bon, quand je vais dire en mode. Non, c'est quand même grave. Quand même, faut pas dire que oui, que c'est pas non, parce que ça c'est très très grave, les gros racistes, parce que oui, ça peut de se faire traiter ça. Mais je veux dire, en fait, ce que je voulais dire, c'est qu'en mode que par exemple, j'ai déjà eu des propos racistes. C'était quand même grave. Comment dire ça? C'était quand même grave, en mode que ça m'a quand même impacté. Mais après, c'était pas, ça m'a pas, en vrai, ça m'a pas touché, on va dire. Mais ça, mais quand même, c'est quand même pas normal. Je dis pas que genre je m'en fous en mode non, parce que ça c'est mentir dire que je m'en fous. Oui, ça m'a quand même impacté, parce que surtout pour des personnes qui, je dirais pas qu'on a la même situation, mais que pour des personnes qui je sais pas, comme c'est comme si d'autres communautés qui sont aussi des personnes immigrées qui nous fait subir du racisme, alors qu'on a à peu près les mêmes histoires. Quand je dis même ça, c'est on a les mêmes
1: trajectoires.
0: Exactement. Donc je vois pas pourquoi tu subis la même chose que. Tu fais subir la même chose que toi aussi tu subis de base, donc je comprends pas pourquoi tu...
1: Mais dans ce que tu disais, c'est que parfois il y a des personnes racisées qui sont opposées l'une à l'autre.
0: Ben oui, ben là où je vis, c'était ça, parce que même si on était quand même des... Même si on fait tous partie de l'Afrique, mais c'est pas pour autant qu'on subissait pas du racisme. On subissait même du racisme de notre propre continent. De gens de notre propre continent, on faisait comme si subir du racisme. Parce que surtout dans là où je vis, des fois c'était tout en ça, quand on se faisait insulter de... Ouais, je sais pas, on se fait traiter de singe, sale noir, alors qu'on fait tous partie du même continent, donc ouais, c'est un peu désolant, parce que comme tu viens de dire, on est du même trajectoire, donc du coup je vois pas pourquoi tu fais subir ce que toi, parce que comme on dit toujours, ne faites pas aux choses ce qu'on voulait pas qu'on fasse déjà à vous. Donc, je vois pas pourquoi vous faites subir quelque chose que vous n'aimeriez pas. Parce que pourquoi, si on aurait fait ça à vous, vous auriez crié au racisme en mode, ouais, c'est pas normal, on a dénoncé ça. Alors, pourquoi vous nous faites subir ça à nous, alors? Donc, c'est pas, c'est, donc, le truc, c'est, le respect, ça va donner des sens. D'autres coups, c'est pas logique, en fait. Donc, voilà.
1: Merci, Daniski. J'ai une autre petite question pour toi. C'est, est-ce que tous les jeunes se sentent à leur place ici, en Belgique?
0: Moi, je trouve que oui, on est à notre place. Genre, oui, je suis bien à ma place, je suis belge, je suis né en Belgique, donc oui, je me sens à ma place. Donc, oui, en tout cas, je me sens à ma place. Que tout, comme on dit, la Belgique, en tout cas, c'est un pays où tout le monde devrait se sentir à sa place. Il n'y a pas de moi parce qu'on vient d'une famille étrangère, que non, finalement, parce qu'on entend toujours ces mots de retour dans ton pays, alors que, non, je suis né ici, j'ai grandi avec la culture belge, donc moi, je connais tout ce qui est Mannequin Pis, la Grande Place et tout, et j'en passe. Donc, du coup, oui, je me sens bien à ma place, j'ai grandi avec la culture belge, excusez-moi. Donc oui, je me sens très bien à ma place et je ne dois pas me sentir différent des autres personnes, en tout cas, donc non.
1: Oui. Et pourquoi des jeunes, selon toi, se sentent moins à leur place que d'autres?
0: Parce qu'ils se sentent moins à leur place, parce que déjà, certaines personnes que malheureusement, il y a beaucoup de gens qui immigrent, parce que c'est pas tout le monde qui est né en Belgique, il y a des gens qui sont nés dans d'autres continents, donc pour eux, par rapport au papier, ils disent en mode, ils ont pas la CDB, donc pour eux, ils se sentent en mode que, non, mais finalement, vous avez pas votre place ici, ou même par rapport aux autres jeunes, par exemple...
1: Je t'interromps, excuse-moi, c'est pas bien ce que je fais, mais il y a des jeunes qui sont aussi nés en Belgique, qui ont les mêmes droits.
0: Oui.
1: Enfin, oui. Et qui ne ressentent pas qui ne se sentent pas à leur place, qui se sentent rejetés, exclus.
0: Mais je pense que ça, c'est plutôt au niveau des gouvernements. Comment dire, pas vraiment. Enfin, oui, on pourrait dire ça. En fait, c'est plutôt les gens des gouvernements, on va dire. Comment on va dire ça? Les gens qui vivent ici. Mais je ne sais pas si on peut appeler ça un gouvernement. Comment on va dire ça? Je vais donner un exemple. Par exemple, on va dire dans un pays, par exemple, le président. On va dire en mode que le vrai, on va dire en mode que ouais, mais vous êtes pas à votre place, que on veut pas de vous ici parce que vous mettez trop votre culture dans notre pays, ça se fait pas. Si vous avez cherché, en tout cas, si vous êtes venu en tout cas dans ce pays là vous devez adapter à la culture. Donc je pense que c'est ça qui fait en sorte que les gens ne sentent pas à leur place.
1: Pourquoi s'adapter à la culture d'ici?
0: Parce que pour eux, ils disent en mode que c'est notre pays, donc du coup vous devez, c'est ça. Comment le pays d'AS, c'est comme ça que ça fonctionne. Donc du coup, vous devez vous habituer à la culture. Vous pouvez pas imposer votre culture dans notre pays parce que sinon il y a trop de diversité. Sinon, les gens vont plus reconnaître. Par exemple, on est en Belgique. Par exemple, si on met par exemple les Arabes, les Noirs, les Italiens, en gros, on met toute la communauté ici, ils mettent tous leur culture dedans. Les gens vont se dire que finalement la Belgique, c'est plus la Belgique. Ils vont plutôt penser en mode un pays d'Afrique ou un continent d'Africain. Donc c'est pour ça qu'ils disent en mode que finalement on veut pas. Je pense que c'est même à cause de ça que certains pays ne veulent plus d'immigrer dans leur pays, parce que je pense qu'ils vont plus reconnaître leur propre pays, on va dire. Et c'est ce qui se passe, je pense, déjà dans le monde. Je pense déjà aux États-Unis. Bon après ça, je peux pas mettre le sujet par rapport à ça. Mais je pense que c'est pour ça qu'ils veulent pas que il y a trop d'immigrés, parce que sinon ils vont plus reconnaître leur pays de base, on va dire. Donc,
1: Mais la Belgique, sans toute cette diversité, qu'est-ce que c'est? Qu'est-ce qu'il reste?
0: Parce que je donne un exemple. Par exemple, déjà là où je vis, je suis dans une commune qui est à Molenbeek. Il y a même, je pense que de ce que je vois, j'ai l'impression que à Molenbeek, on se sent pas en Belgique parce qu'il y a je vais pas être...
1: Attention. Hein.
0: Oui, non, comment dire des mots respectueux. Il y a quand même une forte communauté maghrébine dans cette commune. Il y a même des gens, je pense que j'avais déjà entendu quelque part, en disant qu'il y avait même un monsieur qui s'est plaint en mode qu'il se sentait pas en Belgique quand il va à Molenbeek, par exemple. Donc du coup, pour eux, c'est impressionnant que pour eux, il n'y a plus la représentation des Belges. Et pour eux, c'est quand on vient en Belgique, ils pensent, mais quand ils vont en Belgique, ils ont peur qu'ils disent en mode que oui, maintenant il y a que la culture des personnes qui viennent d'Afrique ou d'autres pays ou ailleurs dans le monde. Donc c'est pour ça qu'ils ont peur que voilà, ils ont peur de dire que maintenant la Belgique, c'est plus un pays où c'est les Belges, je vais pas dire ça ce mot-là, mais
1: t'allais dire quoi?
0: Non, les blancs, les personnes caucasiens, donc voilà, donc. Oui, donc c'est pour ça qu'ils ont peur qu'il y ait un peu ce présentant-là de la Belgique, en fait. Donc voilà. Et ouais.
1: Merci beaucoup, oui. Daniski. Excuse-moi, je t'écoute. attentivement. C'est pour ça que je ne disais plus rien.
0: Parce
1: que... ça t'a fait peur.
0: Oui, je sais pas, je me dis, ouais, pour rien comme ça.
1: Ben, on arrive tout doucement à la fin. J'ai une autre question, c'est comment on pourrait mieux vivre ensemble, même avec toute cette différence?
0: Je pense qu'il faut plus s'ouvrir, il faut plus s'ouvrir aux autres, je trouve. Pour moi, je pense qu'il faut, comme on se dit, c'est pas parce qu'on est dans notre continent, qu'on a notre condition de vie, qu'on a notre manière de vivre, que forcément on n'est pas tous pareils. On a tous, comme on dit, on est tous êtres humains. Donc je pense que on doit plus s'ouvrir à la culture. Parce que en fait, ce que les gens comprennent pas, c'est pas parce qu'on impose notre culture dans un pays qu'on veut forcément changer tout le pays. Non. Genre la Belgique, ça reste la Belgique, mais on peut appartenir un peu notre culture pour découvrir ce qui se passe notre culture dans le monde, nos plats, nos traditions, nos danses. Moi, je trouve que c'est, en tout cas, moi je trouve que c'est une bonne chose qu'il y ait des immigrés dans des pays pour vraiment voir en tout cas plus de nouveautés. Moi, eux, ils voient ça comme un inconvénient. Moi, je vois plus ça comme un privilège de voir qu'il y a assez de diversité dans la Belgique, que voilà, on découvre d'autres pays, on découvre d'autres cultures, qu'on découvre d'autres histoires surtout. Donc, moi, je trouve que c'est quand même bien que les gens s'ouvrent, en tout cas, à ces cultures-là, qu'au lieu de minimiser en disant que, ouais, bah, finalement, on va plus reconnaître la Belgique avec ça. Donc, voilà.
1: Merci beaucoup, Daniski. Et bon, bah, on arrive tout doucement à la fin. J'ai une conclusion à te proposer. Après tout ce qu'on vient de se dire aujourd'hui, Daniski, qu'est-ce que tu retiens de l'idée de se sentir à sa place? Parfois, je nomme l'appartenance, hein, mais ici c'est être à sa place aussi.
0: Bah, ce que je peux retenir, c'est que, en tout cas, il faut vraiment que les gens se sentent, en tout cas, surtout à l'aise, surtout écoutés. Il faut que les gens s'ouvrent plus aux autres. Il faut que les gens... après, il faut vraiment de l'entraide. Il faut vraiment que les gens nous traitent tous de la même manière. Il ne faut pas s'exclure ou il ne faut pas se sentir exclu d'une société ou dans un pays. Moi, je trouve que ça ne sert à rien. Comme j'ai toujours expliqué, on est tous êtres humains. On vit tous de la même manière. On respire tous le même air. Donc, ça ne sert à rien d'exclure une communauté en général. Même pas que par rapport à notre race, même par rapport à notre orientation sexuelle ou même par rapport à d'autres choses aussi. Donc moi, je trouve que sentir à sa place, c'est plutôt l'acceptation et surtout s'ouvrir aux autres. C'est plutôt les deux mots que j'aurais aimé, s'ouvrir aux autres et la tolérance.
1: J'aurais envie de te poser plein de questions et continuer. Hein. Et si tu devais résumer ça en un mot ou une image, ce serait laquelle?
0: Parce que moi, il y a beaucoup trop de mots que j'aurais tout aimé tout dire, mais si je pouvais vraiment... moi, je dirais plutôt l'acceptation.
1: L'acceptation. Je te remercie et je le garde en tête.
0: Merci à toi.
1: Merci infiniment pour ton partage. Ouais. J'espère que cette discussion sur l'appartenance donnera à chacun des idées pour mieux se connaître et se sentir connecté aux autres.
0: Merci.
1: Et puis, on va se quitter, c'est avec une musique. C'était laquelle? Katsei.
0: Katsei, c'est Game Boy. Oh. En tout cas, c'est une musique en tout cas parce que j'aime beaucoup ce groupe. En tout cas, c'est une groupe de, enfin, pour ceux qui savent pas, ben, c'est un groupe de girl band. Enfin, c'est quoi de girl filles. En tout cas, c'est composé de 6 filles qui sont formées en tout cas par un label coréen. Bon, même s'ils sont plus faits plus aux États-Unis, l'entraînement c'est plus fait aux États-Unis. En tout cas, c'est un groupe que j'aime beaucoup. En tout cas, j'aime beaucoup comment elles dansent, comment ça a été créé. Que voilà, c'est en plus c'est un groupe qui était quand même connu, ce que j'ai connu de manière récente quand même, je dirais. Donc en tout cas, je voulais mettre cette musique parce que ça, j'aime bien en tout cas la musique. Donc c'est une en tout cas de mes musiques préférées de ce groupe-là.
1: Et je te remercie infiniment d'avoir participé à ce projet, Daniski. Et j'espère vraiment que tous tes projets, vas progresser et tu ne rencontreras plus ces difficultés que tu as pu vivre dans ces écoles.
0: Merci.
1: Et qu'est-ce que tu as pensé de toi, tiens?
0: De moi?
1: Oui.
0: Là maintenant, ben, je suis très fier de moi. J'aime beaucoup en tout cas les podcasts. En tout cas, je me sens vraiment bien écouté. Et j'espère que j'aimerais surtout passer des messages aux personnes qui sont vraiment en difficulté d'écouter. Je pense que je devrais faire ça assez souvent quand même.
1: Au revoir, Daniski, merci beaucoup.
0: Merci à toi, merci beaucoup.

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Alors, comme il est de coutume, nous allons entamer cette émission en musique avec Amaria Bebe.

Et voilà, nous venons d'écouter Soso Tisha avec In My Head, dont on en parlera un peu plus dans l'agenda socioculturel. Et avant, il y avait Amaria Bibi avec Coco Butter et Inga Rose avec Celebrate Me. Nous arrivons actuellement à l'heure du quart d'heure académique.

Le quart d'heure académique, espace de réflexion et de mémoire. Chaque dimanche, nous vous proposons un proverbe issu de notre beau continent pour une petite réflexion empreinte de sagesse. Le proverbe du jour, on ne laisse pas le poisson qui est dans sa main pour chercher celui qui est près de son pied. Banu hésitait encore entre deux fiancés. L'une était du même village que lui et leur mariage semblait déjà convenu. Bien qu'un groupe de jeunes du village voisin lui fasse la cour pour un des leurs, l'autre vivait dans un village plus éloigné et on ne connaissait pas bien sa famille. Cette jeune fille donna un rendez-vous à Banu le jour de la grande fête de Siri-Ouré. Or, ayant entendu que sa fiancée du village devait être enlevé ce même jour pour parler jeunes qui lui font la cour, la mère de Banu lui conseilla de demeurer à proximité en disant, considérant sa jeune promise du village comme le poisson qui est dans sa main, dont il peut mesurer la qualité, et la jeune fille étrangère comme ce poisson qui vient frôler son pied, mais dont il n'a pas pu voir encore toutes les caractéristiques. Elle lui conseilla ainsi la prudence de la sécurité plutôt que l'attirant mystère de l'inconnu. Bouémoin est très doué pour confectionner des sièges de petites branches liées entre elles par des lanières de peau de chèvre et dès la morte saison, il en vend même dans les villages voisins. Cette année-là, à la fin des récoltes, un ami lui proposa de l'accompagner en Côte d'Ivoire pour travailler dans une plantation pendant toute la saison sèche. Le jour où il s'apprêtait à partir, son père, pour lui faire comprendre qu'il désapprouvait son départ, dit « On ne laisse pas le poisson qui est dans sa main pour chercher celui qui est près de son pied. » Dans ce cas, le poisson qui est dans sa main était de nouveau la sécurité d'un petit gain d'argent grâce à la fabrication des sièges, et le poisson qui passe près de son pied, l'aventure que réservait le départ en exode, avec la possibilité de rapporter plus d'argent ou bien le risque de ne rien rapporter ou de revenir malade. Dans ces deux situations, le proverbe employé par une personne qui se sentait apte à donner un conseil, sans pour autant condamner la décision que prendra son interlocuteur, puisqu'après tout, risquer le poisson qui passe près de son pied vaut peut-être la peine, invitait à la prudence en mettant en valeur que le choix n'était pas égal et qu'il y avait plus de sécurité d'un côté que de l'autre. Ici, on conseille la prudence parce que l'inconnu faisait peur et qu'on en refusait le risque. Le raisonnement repose sur la possibilité de deux choix, dont on ne peut dire lequel est le meilleur, mais dont l'un présente plus de risques que l'autre. En disant le proverbe, on ne condamne pas forcément un choix au profit de l'autre, mais on indique qu'il y a plus de risques d'un certain côté. Il est question ici de prudence, de prévention, de raison, d'objectivité et de réalisme. Sous d'autres cieux, on vous dira « un tien vaut mieux que deux, tu l'auras ». Il y a une autre sagesse africaine qui dit « Il ne faut jamais vider l'eau qui reste dans la jarre parce qu'on a vu les nuages dans le ciel se former. » Chers amis, voici la leçon de prudence que nous livre la sagesse du jour. L'oreille qui veut entendre ne doit pas être plus grande que la tête. Alors le rappel du proverbe du jour est « On ne laisse pas le poisson qui est dans sa main pour chercher celui qui est près de son pied. » Et nous remercions Fontaine pour ce proverbe. Nous continuons avec les éphémérides et évocations historiques. Le 18 mai 1803, création du drapeau de Haïti. Ce drapeau est inspiré du drapeau français tricolore adopté par la Révolution française, dont la partie blanche, considérée comme le symbole de la race blanche et non pas de la royauté, a été déchirée. Le 18 mai 1803, lors du congrès de l'Arcahaie, regroupant l'ensemble des chefs de la révolution haïtienne, Jean-Jacques de Salines arracha du drapeau tricolore français la partie centrale de couleur blanche. En 1793, un drapeau tricolore était présenté avec la tête d'un blanc sur le blanc, celle d'un noir sur le bleu et celle d'un mulâtre sur le rouge. Ceci peut expliquer le geste de Dessalines d'unir le bleu des noirs au rouge des mulâtres. Catherine Flon prit les deux morceaux restants, le bleu et le rouge, et les cousit ensemble pour symboliser l'union des noirs et des mulâtres et créer le drapeau d'Haïti, de la République d'Haïti. Le drapeau figure en son centre des armoiries avec six fusils à baïonnette et deux canons copiant l'entête du papier à lettres des généraux français de l'expédition de Saint-Domingue.
En 1972, démission du président de Madagascar, Philibert Tsiranana, face à un mouvement populaire qui réclame l'abrogation des accords de coopération avec la France. En 1978, la Légion étrangère saute sur Kolwezi de 18 au 22 mai, sauvetage du régime de Mobutu par l'opération Bonit à Kolwezi au Zaïre. Le visionnage des journaux télévisés qui suivent l'intervention des parachutistes français à Kolwezi, opération Bonit, en mai 1978, permet de saisir le changement d'ambiance. L'Afrique qui, dit-on, n'intéresse personne, occupe pendant plusieurs jours le devant de la scène. L'héroïsme des bérets verts de la Légion étrangère, parti délivrer les centaines de coopérants européens pris en otage par les rebelles au Chaba, se mêle sur les écrans à l'émotion des envoyés spéciaux qui filment en gros plan les cadavres des Blancs massacrés dans les rues de Kolwezi. Le sujet prend d'autant plus d'importance que l'opération militaire se déroule alors même que s'ouvre à Versailles un nouveau sommet franco-africain. Le général Mobutu, interrogé le 22 mai dans son hélicoptère au-dessus du Chaba, débarque le lendemain au château de Louis XIV en tenue militaire. Les industriels de l'armement français sont au diapason. Dans une note du 19 mai 1967 de Sud Aviation, alors dirigée par Maurice Papon, adressée à la cellule d'Afrique de l'Élysée et dévoilée par RFI en 2017, le constructeur aéronautique vante les mérites d'un soutien occulte de la France au Biafra par le biais de privés, c'est-à-dire des mercenaires qui offriraient à la France une carte excellente et une position privilégiée vis-à-vis d'un Biafra en passe de devenir un producteur mondial de pétrole. La France ne se contente pas d'envoyer des armes. Le bureau parisien d'Ojoukou, agissant sous le couvert d'un centre de recherche historique sur le Biafra, recrute des mercenaires avec l'aide des services français. On y retrouve Roger Folk, ancien de l'Indochine, de la bataille d'Alger et du premier régiment étranger de parachutistes, qui a déjà bourlingué au Katanga. Rolf Steiner, un mercenaire allemand, ancien de l'OAS, organisation de l'armée secrète, ou Gildas Le Beurrier, ex-commando parachutiste, un habitué des guerres coloniales. Toujours le 18 mai, mais cette fois-ci en 1991, le Somaliland proclame son indépendance. Le Somaliland est une ancienne colonie britannique située dans la Corne de l'Afrique qui a fusionné avec la Somalie italienne en juillet 1960 pour former la République de Somalie. Il s'est autoproclamé indépendant en 1991, ce qui n'est pas reconnu par la grande majorité de la communauté internationale pour qu'il s'agit d'une région de la République fédérale de Somalie. Passons au 19 mai 1967, création du parti politique le MPR, Mouvement Populaire de la Révolution, créé par Mobutu Sese Seko en République démocratique du Congo. Il est devenu le parti unique en 1970, fusionnant avec toutes les autres organisations politiques dans le cadre de la mobutisation et de l'idéologie de l'authenticité. Le 20 mai 1997, arrivé au pouvoir de Laurent Désiré Kabila au Zaïre et exil de Mobutu au Maroc. Le 21 mai 2014, bataille de Kidal lors de la guerre du Mali. La troisième bataille de Kidal de la guerre du Mali débute 4 jours après la deuxième bataille de Kidal par une offensive de l'armée malienne visant à reprendre le contrôle de la ville aux rebelles du MNLA, le Mouvement National de la Libération de l'Azawad, et du HCUA, Haut Conseil pour l'Unité de l'Azawad, et du MAA, Mouvement Arabe de l'Azawad, mais la tentative se solde par un échec complet. Le 22 mai 1848, la Martinique arrache l'abolition. À Saint-Pierre et dans les habitations voisines, des esclavisés se soulèvent après l'arrestation de Romain, un homme réduit en esclavage, accusé d'avoir joué du tambour malgré l'interdiction. Le tambour devient alors le signal d'une colère plus profonde, celle d'un peuple qui sait que la liberté est annoncée, mais refuse d'attendre qu'elle lui soit administrée. Le décret d'abolition avait été signé à Paris le 27 avril 1848. En Martinique, son application était prévue plus tard. La révolte change le calendrier. Face à la pression des insurgés, les autorités locales proclament l'abolition immédiate le 23 mai. En Martinique, la liberté ne descend pas simplement d'un décret, elle est imposée par celles et ceux qui vivaient l'esclavage dans leur chair. Le 22 mai honore leur courage, leur mémoire et leur victoire. Et on va terminer ce quart d'heure académique avec le 24 mai.
en 1993, indépendance de l'Érythrée. Colonie italienne jusqu'à la Deuxième Guerre mondiale, l'Érythrée passe ensuite sous administration britannique avant de faire partie d'un État fédéré avec l'Éthiopie. La décision de cette dernière d'annexer l'Érythrée et d'en faire une de ses provinces marque le début d'une guerre civile que livrent différents mouvements de libération, dont le Front populaire de libération de l'Érythrée, le FPLE, à partir de 1970. Le conflit fait des centaines de milliers de morts et de réfugiés avant que le FPLE ne réussisse à s'imposer en 1991 avec la prise de la capitale Asmara. La situation évolue rapidement en faveur de l'accession à l'indépendance qu'approuve 99,8% des électeurs lors d'un référendum tenu du 23 au 25 avril 1993. L'Éthiopie ne s'occupera pas à la sécession qui est proclamée le 24 mai 1993 en présence du président éthiopien Meles Zenawi. L'ONU reconnaîtra rapidement le nouveau pays dont le gouvernement de transition en place pour 4 ans sera présidé par Isaias Afewerki. Et pour terminer, en 2021, au Mali, un coup d'État destitue le président Ba Ndao et le premier ministre Mokhtar Wane au profit du vice-président Assimi Goïta. Voilà qui met fin à notre quart d'heure académique de ce dimanche. Merci à Fontaine pour le proverbe et sa signification. Dans quelques instants, ce sera le 7 jours en Afrique et dans sa diaspora. On se retrouve dimanche prochain à la présentation de ce quart d'heure académique. Au micro et à la technique, Nengoy. À dimanche prochain.

0: Bonjour, chères auditrices et auditeurs de Radio Campus. Ce sont les 7 jours en Afrique et dans sa diaspora du 24 mai 2026. Et c'est l'heure de notre magazine d'information, les 7 jours en Afrique et dans sa diaspora. À la présentation, vous avez Laetitia et Sanoussi à la régie. Nous avons Ned. Au sommaire de cette édition, en Algérie, l'entrée en vigueur d'une loi criminalisant la colonisation française continue de susciter débats et réactions. Au Bénin, une nouvelle page politique s'ouvre avec l'investiture de Romuald Ouadani à la présidence après 10 années de pouvoir de Patrice Talon. Nous reviendrons maintenant sur les enjeux politiques et sociaux liés à cette transition de Talon. Nous débutons cette série d'informations avec le chapitre politique société où le Bénin, où Romuald Ouadani investit président après les adieux de Patrice Talon. C'est avec Sanoussi.
1: Le Bénin ouvre une nouvelle page politique ce dimanche avec l'investiture du Romuald Ouadani à Cotonou après 10 années de pouvoir de Patrice Talon. Ancien ministre de l'économie et de finances, Ouadani, 49 ans, prendra officiellement ses fonctions lors d'une cérémonie du Palais des Congrès. Devant des milliers d'invités béninois et étrangères, une passation symbolique avec Talon est également prévue au palais de la Marina. Dans son message d'adieu, Patrice Talon a salué les réformes et les grands chantiers menés depuis 2016, tout en adressant ses vœux de réussite à son successeur pour les 7 prochaines années. Élu lors de la présidentielle du 12 avril 2026, Ouadani Chabi Talata a obtenu 94,27% des suffrages selon la Cour constitutionnelle, avec un taux de participation de 63,57%. Si le bilan de Talon est marqué par d'importantes réformes économiques et administratives, il reste contesté par une partie de l'opposition, notamment après la réforme constitutionnelle instaurant un mandat présidentiel de 7 ans. Romuald Ouadani devient ainsi le 4e président du Bénin depuis le renouveau démocratique de 1990.
0: Dans l'Est du continent, le Ghana salue la France sur les réparations liées à l'esclavage. Le gouvernement du Ghana a salué les récentes annonces du président français Emmanuel Macron concernant l'esclavage et la justice réparatrice, y voyant un tournant diplomatique majeur dans les discussions internationales sur les réparations liées à la traite transatlantique. À l'occasion du 25e anniversaire de la loi Taubira, Emmanuel Macron a soutenu l'abrogation symbolique du Code noir, texte colonial encadrant l'esclavage dans les colonies françaises. Il a également reconnu que ce code constituait une forme d'offense incompatible avec les valeurs actuelles de la République française. Dans un communiqué publié à Accra, les

0: acteurs et représentants de la société civile d'Afrique, des Caraïbes, des Amériques et d'Europe autour des questions d'excuses officielles, de compensation, de retour des artefacts et de garantie de non-répétition. Accra replace donc cette dynamique dans le cadre de la résolution adoptée le 25 mars 2026 par l'Assemblée générale de l'ONU reconnaissant l'esclavage transatlantique comme le plus grave crime contre l'humanité. Au Sénégal, le PASTEF prend acte du limogeage d'Ousmane Sonko Sanoussi.
1: Le parti sénégalais PASTEF a réagi au limogeage de Ousmane Sonko par le président Bassirou Diomaye Faye, saluant le bilan de son leader tout en affirmant rester fidèle au projet politique porté depuis l'arrivée au pouvoir en 2024. Dans un communiqué publié vendredi, le bureau politique national du PASTEF a rendu hommage au travail remarquable accompli par Sonko à la tête du gouvernement, mettant en avant sa rigueur, son patriotisme et sa vision politique. Le parti réaffirme également son engagement en faveur de la souveraineté, du patriotisme et de l'unité africaine. Sans remettre en cause la décision présidentielle, le PASTEF présente cette séquence comme l'aboutissement de plusieurs mois de tensions entre les deux principales figures de l'exécutif sénégalais. Autrefois unis sur le slogan Diomaye Moy Sonko, les divergences se sont accentuées à partir de 2025 autour de restructuration de la coalition présidentielle et de questions de gouvernance. La rupture définitive est intervenue après un désaccord public à l'Assemblée nationale sur la gestion des fonds politiques. Quelques heures après cette confrontation, la présidence sénégalaise annonçait la révocation du Premier ministre ainsi que celle de l'ensemble du gouvernement. Dans un message publié sur les réseaux sociaux, Ousmane Sonko a déclaré « Alhamdoulilah, ce soir, je dominerai le cœur léger à la cité Caire Gourki ». Le gouvernement sortant assure désormais les affaires courantes en attendant la nomination d'une nouvelle équipe gouvernementale.
0: Au Maroc, une grâce royale pour des supporters sénégalais. Le roi Mohamed VI a accordé une grâce royale à des supporters sénégalais condamnés après des incidents survenus durant la Coupe d'Afrique des Nations organisée au Maroc entre décembre 2025 et janvier 2026. Selon le communiqué du cabinet royal, cette décision intervient à l'occasion de l'Aïd al-Adha et repose sur des considérations humaines tout en mettant en avant les relations historiques entre le Maroc et le Sénégal. Les autorités marocaines soulignent que cette mesure illustre les valeurs de clémence, de générosité et de tolérance portées par le royaume. La décision possède également une forte portée diplomatique dans le contexte des relations étroites entre Rabat et Dakar. Le président sénégalais Bassirou Diomaye Faye a salué sur les réseaux sociaux une décision empreinte de clémence et d'humanité, dit-il, remerciant le souverain marocain pour ce geste envers les ressortissants sénégalais. Au total, 18 supporters sénégalais avaient été condamnés pour hooliganisme après les incidents liés à la finale de la CAN avec des peines allant de 3 mois à 1 an de prison ferme. 3 mois avaient déjà purgé leur peine. En avril dernier. Et cette grâce intervient quelques années avant la Coupe du Monde 2030 que le Maroc co-organisera avec l'Espagne et le Portugal dans un contexte où les enjeux de sécurité et d'accueil des supporters prennent une importance croissante sur le continent africain. Direction Centrafrique où un remaniement gouvernemental a eu lieu à Bangui.
1: En République centrafricaine, le président Faustin Archange Touadéra a procédé à un remaniement gouvernemental, selon un décret officiel diffusé à la télévision nationale. Le nouveau gouvernement comprend 4 ministres d'État, 26 ministres et 2 ministres délégués. Plusieurs figures clés ont été réduites, dont le Premier ministre Félix Mouloy, récemment reconduit à son poste. Parmi les principales nominations, Arnaud Diobaye

0: abbasienne conserve le portefeuille de la justice et de la bonne gouvernance, tandis que Corolien, Simplice, Kongbele, Zinga restent à l'éducation nationale. D'autres changements notables incluent la nomination d'Arthur Bertrand Piri aux travaux publics et celle d'Evariste Ngamana à la communication, en plus de ses fonctions de porte-parole du gouvernement.
1: Trois responsables de et le FLA sous sanctions financières ciblées au Mali. Les autorités du Mali ont placé Omar Mariko, Étienne Fakaba Sissoko ainsi que le Front de libération de l'Azawad, le FLA, sur la liste nationale des sanctions financières ciblées. Cette décision, officialisée par un arrêté signé le 22 mai 2026 par le ministre des Finances, Alousseni Sanou, prévoit une inscription de 6 mois renouvelable. Les mesures imposent notamment le gel des avoirs et des restrictions sur les transactions financières et commerciales. Les autorités maliennes accusent Omar Mariko de soutien présumé au Jinim et au FLA, d'apologie au terrorisme et d'association de malfaiteurs. Son déplacement au Mali en avril, lors duquel il avait rencontré des présumés otages détenus par le Jinim, est cité dans l'enquête ouverte après les attaques coordonnées du 25 avril contre plusieurs positions militaires. Concernant Étienne Fakaba Sissoko, les griefs portant principalement sur des déclarations publiques critiques envers les autorités et la gestion sécuritaire du pays, jugées par Bamako comme pouvant constituer une forme de justification politique des actions attribuées aux groupes armés. Le FLA est quant à lui accusé d'avoir participé aux côtés du Jinim à plusieurs attaques contre les forces armées maliennes entre 2025 et 2026. Ces sanctions ont principalement une portée économique et administrative. Elles visent à limiter l'accès des personnes et organisations concernées aux services bancaires, aux transferts financiers et aux activités commerciales. Cette décision marque une nouvelle étape dans la stratégie des autorités maliennes de lutte contre le financement du terrorisme et le soutien présumé aux groupes armés. En Algérie, un nouveau changement à la tête du renseignement intérieur, Sanoussi.
0: Les autorités de l'Algérie ont procédé à un nouveau changement au sommet de l'appareil avec la nomination du général-major Zahi Mounahir à la tête de la Direction générale de la sécurité intérieure. Il remplace le général-major Abdelkader Aït Ouarabi, selon un communiqué du ministère algérien de la Défense. La cérémonie d'installation a été présidée par le président d'armée Saïd Chane Griha, agissant au nom du président Abdelmajid Tebboune. La DGSI est considérée comme l'un des organes stratégiques du système sécuritaire algérien. Elle supervise notamment le renseignement intérieur, le contre-espionnage, la lutte antiterroriste et la prévention de menaces internes. Ancien numéro 2 du renseignement depuis 2025, Zahi Mounahir est issu de l'armée de l'air et possède une expérience dans la coopération militaire internationale. Il avait notamment participé au dialogue militaire conjoint entre l'Algérie et les États-Unis en 2023. Ces nouveaux remaniements alimentent les observations sur les changements fréquents au sein des services de renseignement algériens, souvent interprétés comme le signe de réajustement permanent dans les équilibres politico-militaires du pays. Le remplacement confirme également le rôle central de l'institution militaire dans la gestion des questions sécuritaires et stratégiques en Algérie.
1: Nous marquerons une pause et nous reviendrons dans quelques instants.

0: En Libye, le chef du conseil présidentiel libyen, Mohamed Menfi, et plusieurs partis politiques ont appelé à une reprise du processus électoral fondé sur des garanties politiques, sécuritaires et institutionnelles. Donc Menfi et plusieurs partis réclament des garanties avant les élections. Réunis à Tripoli, tous les participants ont rejeté un retour aux anciens cadres électoraux accusés d'avoir aggravé les divisions institutionnelles du pays. Ils estiment qu'aucune élection crédible ne pourra être organisée sans un accord préalable sur les règles du jeu politique et sans l'unification des institutions souveraines et exécutives. Les discussions ont également porté sur les travaux du comité 6+6 et sur les mécanismes de dialogue interlibien destinés à relancer la transition politique dans un pays toujours marqué par l'absence d'autorité exécutive unifiée et de calendrier électoral stable. Les responsables politiques ont insisté sur la nécessité d'un référendum politique populaire plutôt pour valider les grandes décisions nationales et renforcer leur légitimité. Cette position traduit une méfiance persistante envers les compromis inclus uniquement entre les politiques. Les participants réclament aussi des garanties pour assurer la sécurité du scrutin, protéger le vote et favoriser l'acceptation des résultats alors que plusieurs tentatives électorales ont échoué ces dernières années en raison de désaccords sur les candidatures et les institutions concurrentes. Enfin, les acteurs réunis à Tripoli ont affirmé vouloir une appropriation nationale du processus politique, estimant que le rôle des partenaires internationaux et de l'ONU doit se limiter à l'appui et à la facilitation du dialogue entre Libyens. En Algérie, une entrée en vigueur d'une loi criminalisant la colonisation française.
1: En Algérie, une nouvelle loi qualifiant la colonisation française de crime d'État est officiellement entrée en vigueur après sa publication du journal officiel. Le contexte couvre la période allant de 1830 à 1962 et considère la colonisation comme un ensemble de crimes imprescriptibles, incluant notamment des attaques contre les populations civiles, des homicides volontaires et l'usage d'armes interdites. La loi prévoit également des sanctions pénales contre toute personne ou entité qui ferait la promotion ou la justification de la colonisation. Elle s'inscrit dans une démarche de reconnaissance officielle et de revendication de réparation historique. Le gouvernement algérien entend également utiliser des mécanismes juridiques et diplomatiques pour obtenir une reconnaissance du passé colonial et absorber des questions comme les essais nucléaires et la restitution de biens historiques. Ce texte fait suite à une résolution adoptée fin 2025 par le Parlement algérien réclamant des excuses officielles et des réparations de la part de la France. Les autorités présentent cette loi comme une étape majeure dans la mémoire nationale et la politique de réévaluation au passé colonial.
0: Nous abordons maintenant le chapitre économique santé. Royal Air Maroc suspend plusieurs liaisons internationales. La compagnie Royal Air Maroc a annoncé la suspension provisoire de plusieurs dessertes internationales en raison de la hausse du prix de kérosène liée aux tensions géopolitiques au Moyen-Orient. Dans un communiqué publié samedi, la RAM explique que l'augmentation exceptionnelle des coûts d'exploitation affecte fortement l'ensemble du secteur aérien mondial et oblige plusieurs compagnies à adapter temporairement leurs capacités. Parmi les lignes suspendues figurent notamment les vols reliant Casablanca à Bangui, Brazzaville, Kinshasa, Douala, Yaoundé et Libreville. Des dessertes régionales comme Tanger, Malaga, Tanger, Barcelone, Marrakech, Lyon, Marrakech, Bordeaux, Marrakech, Marseille et Marrakech, Bruxelles sont également concernées. La compagnie assure vouloir limiter les désagréments pour les voyageurs et promet un accompagnement des clients touchés par ces suppressions de vols. Cette décision intervient dans un contexte de forte pression sur le transport aérien international, marqué par l'augmentation des coûts du carburant et le ralentissement de la demande sur certaines lignes. Royal Air Maroc indique suivre attentivement l'évolution de la situation au Moyen-Orient et affirme vouloir rétablir progressivement les dessertes suspendues dès que les conditions économiques et opérationnelles le permettront. En RDC, l'épidémie d'Ebola s'étend au sud Kivu.
1: L'épidémie d'Ebola en République démocratique du Congo continue de progresser avec l'apparition de nouveaux cas confirmés dans la province du Sud Kivu, suscitant de fortes inquiétudes sur une propagation plus large dans l'est du pays. Selon les autorités sanitaires et des responsables locaux, plus de 626 cas suspects et 159 décès probables ont déjà été recensés depuis la déclaration officielle de l'épidémie le 15 mai. La flambée touche désormais l'Ituri, le Nord Kivu et le Sud Kivu, tandis que deux cas confirmés ont également été signalés en Ouganda. Le nouveau cas détecté à Bukavu concerne un homme de 28 ans venu de Kisangani dans la province de la Tchopo. Il est décédé avant la confirmation du diagnostic et a été enterré selon les protocoles sanitaires. L'Organisation mondiale de la santé estime que le nombre réel de cas pourrait être bien plus élevé. Le virus ayant probablement circulé plusieurs semaines, voire plusieurs mois avant sa détection. Cette 17e flambée d'Ebola en RDC est provoquée par la souche rare Bondibigyo, détectée pour la première fois en 2007 en Ouganda. Aucun vaccin approuvé ni traitement spécifique n'existe actuellement contre cette variante, ce qui complique la riposte sanitaire. Les autorités sanitaires soulignent également les difficultés liées à la méfiance de certaines communautés envers les équipes médicales. Dans la région de Rwampara, épicentre de l'épidémie en Ituri, un centre d'isolement Ebola a même été incendié après des tensions avec des familles de victimes. L'OMS considère désormais le risque comme élevé au niveau national et régional, tout en maintenant le niveau mondial à faible.
0: Le Burkina Faso renforce ses mesures de prévention contre Ebola. Le Burkina Faso a annoncé un renforcement de ses mesures de prévention face à la progression de l'Ebola en Afrique centrale, tout en affirmant qu'aucun cas n'a été détecté sur son territoire à ce jour. Dans un communiqué officiel, le ministère burkinabé de la Santé indique avoir intensifié la surveillance épidémiologique, notamment au point d'entrée du pays. Toutes les structures sanitaires ont également été placées en état d'alerte afin de permettre une détection rapide de tout cas suspect. Les autorités sanitaires ont renforcé les capacités des laboratoires nationaux avec le déploiement de laboratoires mobiles destinés à accélérer les analyses et les confirmations de cas éventuels. Le gouvernement prépare aussi des sites d'isolement et des dispositifs de prise en charge médicale, tandis que le centre des opérations de réponse aux urgences sanitaires a été mobilisé. Cette décision intervient dans un contexte de forte inquiétude régionale après l'extension récente de l'épidémie d'Ebola en République démocratique du Congo et l'apparition de cas confirmés en Ouganda. Les autorités burkinabées appellent enfin la population à rester vigilante et à respecter les consignes sanitaires préventive. L'ASLEKA salue la décision du Togo sur la libre circulation des Africains en Sanoussi.
1: La capitale de la République du Congo, Brazzaville, fait face depuis près d'une semaine à une importante pénurie de carburant qui perturbe fortement les transports et la vie quotidienne. Dans plusieurs quartiers, les files d'attente s'allongent devant les stations-service, tandis que de nombreux automobilistes et motocyclistes peine à s'approvisionner. La circulation est également réduite sur les principaux axes de la ville. Les usagers du transport en commun sont particulièrement touchés avec des temps d'attente prolongés et des coûts de déplacement en hausse. Certains habitants doivent fractionner leur trajet pour pouvoir se déplacer. Les autorités locales évoquent une baisse des stocks de carburant aggravée par la situation internationale liée aux tensions au Moyen-Orient. Des solutions d'urgence incluent l'importation de carburant depuis la République démocratique du Congo pour tenter la stabilisation, pour tenter de stabiliser l'approvisionnement. Face à la pénurie, des circuits parallèles de vente se développent avec des prix fortement augmentés, accentuant la pression sur les ménages et les chauffeurs de taxi. Le gouvernement assure suivre la situation et promet un retour progressif à la normale dès que les livraisons de carburant seront rétablies.
0: Au Burkina Faso, création d'un fonds souverain minier. Le Burkina Faso a annoncé la création d'un fonds souverain minier baptisé Sinian Sigi, destiné à financer des projets d'investissement structurants à forte portée économique et sociale. Selon le communiqué du Conseil des ministres, ce mécanisme vise à capter une partie des revenus excédentaires issus de l'exploitation minière, notamment lorsque les cours de minerais dépassent un seuil de référence. Le fonds sera alimenté principalement par les recettes du secteur aurifère, l'or étant devenu la première ressource d'exportation du pays. Devant le coton, il prendra la forme d'un compte d'affectation spéciale destiné à soutenir des projets industriels et d'infrastructures. Le ministre de l'économie et des finances, Aboubakar Nakanabo, a indiqué que les premiers projets financiers pourraient être lancés à partir de 2027. C'est la fin de ce magazine, chers auditrices et auditeurs. Dès 7 jours en Afrique et dans sa diaspora, merci de l'avoir suivi. Gardez vos positions d'écoute sur le 92.1 FM et sur www.radiocampus.be ou encore www.abrapalabre.be. Et la suite du programme en musique suivie de l'Africa Sport, les Vuki, l'agenda et les dossiers de Soulabrapalabre. Merci.

Vous venez d'écouter Robinho Mundibu avec Marteau. Et avant, nous avions eu Soso Tisha, je pense que je l'ai déjà dit, avec In My Head, avec Guy de Besbar, avec Joey Duet Filé, avec Tu sais bien, suivi de Wizkid avec Slow featuring Anaïs Cardo, Zeyna Ndour et Viviane Chidid et Philippe Ndour avec Surprise. Et puis nous avons eu Young John featuring DDB avec Rabat. Et on continue cette émission sous la palabre avec Craig David.

0: chers amis, bonjour et merci d'être au rendez-vous de cet Africa Sport, le rendez-vous de la revue des articles des faits sportifs saillants du week-end et de la semaine. Nous commençons tout de suite par le Mondial 2026. Pourquoi la RDC délocalise en urgence sa préparation face au virus Ebola? C'est à travers le site web sportnewsafrica.com et la chronique de Malik Bamba qu'on apprend que à moins d'un mois du coup d'envoi de la Coupe du Monde 2026, un coup de théâtre logistique bouscule la sélection de la République démocratique du Congo. Pour contourner les restrictions sanitaires draconiennes imposées par les États-Unis en raison de l'épidémie d'Ebola, la FECOFA a dû annuler le rassemblement de Kinshasa. C'est à Bruxelles que les léopards de Sébastien de Sabre vont finaliser leur préparation pour ce retour historique sur la scène mondiale. Le compte à rebours est lancé pour le Mondial 2026, mais le voyage des fauves congolais s'apparente déjà à un parcours du combattant. Les autorités américaines ont durci leurs conditions d'accès au territoire. Tout voyageur ayant séjourné en RDC au cours des 21 derniers jours se voit refuser l'entrée aux États-Unis. Pour l'équipe nationale, l'impact de cette décision est immédiat. Initialement, le programme prévoyait un mini-stage à Kinshasa à partir du 25 mai. Si les joueurs avaient posé le pied dans la capitale congolaise, ils auraient été bloqués à la frontière américaine, rendant impossible leur participation au match d'ouverture contre le Portugal le 17 juin prochain. Face à ce cas de force majeure, la Fédération congolaise de football, la FECOFA, a dû réagir dans l'urgence. Pour sauver la participation de la RDC, le staff technique a opéré un virage à 180 degrés. Le point de ralliement des joueurs est officiellement déplacé en Belgique. Les internationaux congolais évoluant à l'étranger rejoindront directement Bruxelles sans passer par l'Afrique centrale. Un choix permet de respecter la période d'incubation exigée par Washington tout en maintenant le rythme des entraînements. C'est donc depuis l'Europe que les léopards peaufineront leur automatisme avec des rencontres de préparation prévues contre le Danemark et le Chili. Sur le plan purement sportif, ce changement de décor permet aussi de gérer plus sereinement les aléas de l'effectif, à l'instar de l'intégration tardive d'Aaron Tchibola, appelé en renfort pour pallier l'absence sur blessure du défenseur Rocky Bouchiri. Si la solution européenne sauve la participation des joueurs, elle laisse un goût amer au pays. Ce retour au mondial, attendu depuis 1974, devait donner lieu à une immense célébration nationale. Les mesures sanitaires imposées par les États-Unis ne ciblent pas seulement l'équipe, elles frappent de plein fouet le public. Les supporters résidant en RDC sont privés de visa, ce qui signifie que les léopards devront évoluer à Houston, Guadalajara ou Atlanta sans leur traditionnel 12e homme. De plus, tout le volet symbolique de la préparation est balayé. Les fans ne pourront pas encourager leur idole lors des sessions ouvertes au public initialement prévues au stade Tata Raphaël. Plus marquant encore, la traditionnelle cérémonie officielle de remise de l'étendard national par le président Félix Tshisekedi au capitaine Chancel Mbemba n'aura pas lieu. C'est donc dans l'isolement des infrastructures belges que la RDC devra puiser la force mentale nécessaire pour transformer cette frustration en une rage de vaincre sur le terrain. On va continuer cet Africa Sport, cette fois-ci avec toujours le foot, mais cette fois-ci le top 10 des joueurs africains les plus titrés en Ligue 1 à travers la chronique de Aimé Atiti sur le site sportnewsafrica.com. Ça nous aussi.
1: Avec le sacre du Paris Saint-Germain mercredi dernier, Achraf Hakimi s'est repositionné dans le classement des joueurs africains les plus titrés en Ligue 1. Dans cet article, Sport News Africa vous dévoile le top 10 de ces stars du continent les plus couronnés dans le championnat français. Les top 10, nous avons Souleymane Diawara, introduit au Hall of Fame de l'OM. Souleymane Diawara fait partie de ces rares joueurs africains à avoir remporté la Ligue 1 sur deux saisons consécutives avec deux clubs différents. L'ancien défenseur international sénégalais, 50 caps, l'a fait lors de la session 2008-2009 avec des Girondins de Bordeaux avant d'enchaîner en 2009 et 2010. Avec l'Olympique de Marseille, Diawara compte 311 apparitions à Ligue 1. Et nous avons Serge Aurier qui a passé par le RC Lens, son club formateur.
0: Excuse-moi Sonny, Serge Aurier est à la 9e place. Serge Aurier.
1: Ah, il était à la 9e place.
0: Oui.
1: Et son club formateur, Toulouse et le Paris Saint-Germain, Serge Aurier a remporté la Ligue 1 à 2 reprises. Le double champion d'Afrique a soulevé le trophée avec les Parisiens en 2015-2016. Au total, Aurier compte 161 matchs en Ligue 1. Et à la 8e place, Michael Essien, il est passé par le championnat français à une époque où l'Olympique lyonnais faisait sa loi en Ligue 1. Michael Essien, qui a été un joueur important de l'Olympique lyonnais sous Paul Le Guin, a remporté 2 titres en 2004 et en 2005. Et Abdoul Diallo, le défenseur central au latéral gauche sénégalais, a remporté la Ligue 1 à 3 reprises. La première fois lors de la saison exceptionnelle de l'AS Monaco en 2016 et en 2017, avant d'en gagner 2 autres en 2020 et 2022 avec le Paris Saint-Germain. Abdoul Diallo a disputé 62 matchs en Ligue 1. Et il y a Idrissa Gana Gueye, triple champion de France. Idrissa Gana Gueye n'a jamais connu de saison blanche lors de ses 3 saisons passées avec le Paris Saint-Germain. Le champion d'Afrique sénégalais a remporté la Ligue 1 la première fois en 2011 avec Lille, puis en 2020 et en 2022 sous le maillot du Paris Saint-Germain. Arrivé à Lille en 2008, en provenance de Dimabar, Idrissa Gana Gueye aurait disputé un total de 218 matchs dans l'élite française.
0: À la cinquième place,
1: nous avons Abedi Pelé, légende absolue de l'Olympique de Marseille. Abedi Pelé a remporté la Ligue 1 à 3 reprises, respectivement en 1991, 1992 et 1993, année lors de laquelle l'OM a remporté sa première et unique Ligue des Champions. L'ancien capitaine de Black Star du Ghana totalise 202 apparitions en Ligue 1. Réparti entre l'OM, Lille et l'Olympique lyonnais, l'ex-milieu offensif a marqué 42 buts et délivré 16 passes décisives. Et à la 4e place, Salif Keita, la légende malienne, disparue en 2023 à l'âge de 76 ans, a été l'un des précurseurs des talents africains en Ligue 1. Salif Keita, qui a passé 5 ans à l'AS Saint-Étienne en 1967 et en 1972. A remporté 3 titres de champion de France avec des Verts, notamment en 1962, 69 et 70, année de son sacré au Ballon d'Or africain. Avant son départ pour l'OM 2 ans plus tard, en 1972, l'ancien allié gauche malien, un des meilleurs que l'Afrique ait connu de toute son histoire, compte sa 69 apparitions en Ligue 1, 135 buts. Et nous avons Rachid Marcloufi à la 3e place, l'ancien attaquant algérien décédé en 2024 à l'âge de 88 ans, a été un buteur redoutable durant sa carrière, notamment lors de son passage en Ligue 1 où il a inscrit 143 buts en 341 matchs entre l'AIS Saint-Étienne, l'AS Saint-Étienne, champion de France en 1957, 1964, 1967 et 1968. Son club de cœur où il a passé 9 ans est le SA Bastia. Et Mahmoudou Diarra à la deuxième place, au deuxième rang de ses rankings, on retrouve une autre icône africaine, Mahamadou Diarra. Donc c'est l'ancien milieu défensif malien et un quintuple champion de France. Diarra, 130 matchs, a remporté ses 5 titres en Ligue 1 sous les couleurs de l'Olympique lyonnais en 2003, 2004 et 2005. Et 2007, il a longtemps été le premier de ce classement avant d'être rejoint depuis peu par le Marocain Achraf Hakimi. Et nous allons terminer avec Achraf Hakimi et avec Diarra, le joueur africain le plus titré de l'histoire de la Ligue 1. Le Marocain a toujours remporté le championnat depuis son arrivée au Paris Saint-Germain en 2021. Soit 5 fois d'affilée comme Mahamadou Diarra, le lion de l'Atlas totalise 128 matchs en Ligue 1 pour 19 buts et ses 25 passes décisives qui font de lui le meilleur passeur africain de l'histoire de la Ligue 1. Sous contrat jusqu'en 2029 avec le Paris Saint-Germain, Hakimi devrait s'envoler seul à tous ses classements si la domination du Paris Saint-Germain continue sur le championnat français.
2: On continue toujours avec le foot avec la FECOFA. Voici ceux qui vont accompagner Véron Monsengo à travers la chronique de Merveille Mélo sur le site africatopsport.com. Une nouvelle ère s'ouvre pour le football en République très très démocratique du Congo avec l'installation officielle du nouveau comité exécutif de la Fédération Congolaise de Football Association. À sa tête, le nouveau président Véron Monsengo Omba affiche une détermination claire de redynamiser et moderniser la discipline sur l'ensemble du territoire national. Pour porter cette vision, le dirigeant s'appuie sur un programme ambitieux résumé par un slogan fort. Refonder pour structurer, structurer pour gagner. Pour mener à bien ce vaste chantier de réforme, le président sera épaulé par un bureau exécutif composé de 4 vice-présidents. José Dayoni Wawa occupera le poste de premier vice-président, suivi d'Amadou Diaby, deuxième vice-président, de Lolo Mosango, troisième vice-président, et de Véronique Singa, qui complète l'équipe restreinte en tant que quatrième vice-président. Cette équipe dirigeante aura pour mission immédiate de poser les bases de la restructuration administrative et technique du football congolais. Alors, le nouveau comité exécutif de la FECOFA se présente comme tel. On vous a déjà parlé des vice-présidents et maintenant les membres. Il y aura Dieudonné Kachiko, Geneviève Loukoussa, Solange Masumbuko, Chadrak Ngiama, Jean Kamwena, Innocent Lelo, Jeff Kabondo, Dodé Mputu, Adolphe Nkoy et Eric Kalala. L'élection de Véron Monsengo Omba à la présidence de la Fédération Congolaise de Football Association fait déjà écho au plus haut niveau du football mondial. Le président de la FIFA, Gianni Infantino, a tenu à adresser ses félicitations officielles aux nouveaux dirigeants du football congolais. Dans son message, le patron de la FIFA a salué le parcours du Congolais et s'est montré particulièrement optimiste quant à l'avenir de la discipline en République démocratique du Congo. Le président de la FIFA a ainsi déclaré à l'endroit du nouveau patron de la FECOFA. Tes connaissances, ton leadership et ton expérience tant à l'UEFA qu'à la FIFA et à la CAF auront sans aucun doute un impact sur le développement de notre beau jeu dans ton pays. Convaincu du potentiel du football en République démocratique du Congo, tu peux compter sur mon soutien personnel et sur l'aide de la FIFA pour atteindre cet objectif. Les portes de la FIFA te seront toujours ouvertes si tu désires discuter de notre sport, de son développement et de la promotion de ses valeurs. Ce soutien institutionnel et personnel de premier plan apporte une crédibilité majeure au programme refondé pour structurer, structurer pour gagner, porté par le nouveau comité exécutif. Reste désormais à savoir comment cette synergie entre la FIFA et la nouvelle équipe dirigeante se matérialisera sur le terrain pour redresser le football national. Nous marquons une pause et nous allons revenir avec l'athlétisme.

0: Chers amis, vous êtes sur Radio Campus 92.1 FM dans son émission Sous la Palabre et nous sommes à l'heure d'Africa Sport tandis qu'il est 15h57 dans nos studios. Nous revenons avec l'athlétisme. L'athlétisme Grand Prix de Tokyo 2026, record pour Jepkoech, la Kenyane rayonne. À travers le site sportnewsafrica.com et la chronique d'Aimé Haïti, nous en apprenons un peu plus.
1: Le troisième meeting continental tour de la saison en athlétisme a pris fin dimanche au Japon avec le Grand Prix de Tokyo des 7 athlètes africains, 4 hommes et 3 femmes qui ont participé. 2 ont fini en tête dans leur discipline et ces victoires sont toutes féminines. À seulement 19 ans, la Kenyane a réalisé une course impressionnante face à des concurrentes telles que Mikuna Yada, 4e, et la néerlandaise Amina Matoug, mais Janet Jepkoech s'est imposée avec un chrono de 8 minutes 39 secondes 24 centièmes. Elle a ainsi battu le record féminin du 3000 mètres au Grand Prix de Tokyo. Janet Jepkoech était suivie par sa compatriote Caroline Kariba. La jeune athlète de 22 ans a terminé la course en 8 minutes 47 secondes 64 centièmes pour un podium dominé par l'Afrique, ce qui est bien rare dans cette compétition où les Japonais font naturellement la loi. Au 1500 mètres féminin, l'Afrique a également dominé les débats avec la victoire de la Kenyane Purity Sepkirui. La coureuse de fond de 23 ans s'est battue pour enlever la victoire à l'Américain Shelby Ullian. Sepkirui a terminé la course en 4 minutes 16 secondes 11 centièmes contre 4 minutes 16 secondes 25 centièmes pour Ullian. Une victoire arrachée sur le fil par la Kenyane qui ne cesse pas de progresser. Même si elle doit encore battre son record personnel qui est de 4 minutes 10 secondes 39 centièmes établi en 2021. Dans la catégorie masculin, les athlètes africains n'ont pas vraiment rayonné si ce n'est le sprinter zambien qui a titillé la première place aux 400 mètres. L'athlète de 23 ans a terminé la distance en 44 secondes 68 centièmes juste derrière l'Américain Ray Benjamin, vainqueur de la discipline. Dans les autres disciplines, notamment le 3000 mètres, les trois athlètes africains qui y étaient engagés n'ont pas réussi à se faire valoir. Même si Victoire Kimute Kenya a fini au pied du podium avec un temps de 7 minutes 42 secondes 44 centièmes, juste devant l'Éthiopien Musa Gizashew. 7 minutes 42 secondes 78 centièmes. L'autre Kenyan engagé au 3000 mètres, Richard Etir, n'a malheureusement pas fini la course et a abandonné. Prochaine meeting en Continental Tour, le 29 à Bodigosh en Pologne.
0: Et il est 16h, nous sommes à la fin de notre rubrique, à la préparation Ned Ngoy, à la présentation Sanoussi et à la technique une certaine Ned. Nous nous retrouvons dimanche prochain, même heure, même fréquence. Dans quelques instants, vous serez en compagnie de la fine équipe de l'agenda socioculturel. Excellent dimanche.

0: Né à la rédaction, né d'Ngoy et à la diffusion, mise en réseau, Yves de nous. À la présentation, nous avons Sanoussi et Laetitia. Et diffusion Radio Campus Bruxelles. Vous pouvez également nous suivre sur nos réseaux sociaux Facebook et Instagram à cela ou à Palabre. Pour toutes questions, remarques ou suggestions, n'hésitez pas à nous contacter par mail à redactionsap@gmail.com. Nous avons comme activité l'OSCA, Centre culturel d'Oscar Beck, grandes ouvertures. C'est-à-dire le 30 mai et 7 juin 2026, Scarbeck fête l'inauguration du tout nouveau bâtiment du Centre culturel de Scarbeck. Le samedi 30 mai, journée de l'associative, cours, métranges, spectacles, concerts, jams, sessions, choral, lecture de contes, podcast, danse, exposition, fresques, arbres à souhait, jeux, ombres, projetés et DJ. Le dimanche 7 juin, journée des familles, ciné, contes, concerts, voyages musicaux, danse, concerts et animations sensorielles pour bébés, ateliers, théâtre, parents, enfants. Atelier artistique, stand de grimage. C'est un événement qui va se passer le samedi 30 mai et dimanche 7 juin au Centre culturel de Scarbeck, chaussée d'acte numéro 300 Scarbeck, à Scarbeck. Pour plus d'infos, vous pouvez contacter le numéro 02 247 27 25. Donc c'est le 02 247 27 25, ou sur le site www.sk1030.be, www.sk1030.be. Nous allons avec Laetitia. Bonjour Laetitia.
1: Bonjour Sanoussi, tu vas bien?
0: Ça va et toi?
1: Il fait très beau, donc je vais vraiment, forcément, superbement bien. Et j'espère que Ned aussi va bien à la régie. Ah, hein, ça va, tout le monde va bien. Alors, moi, je vais parler d'une exposition gratuite dénommée I Am Here. Je suis là. Voilà. Je suis là, se mettre en œuvre de l'autoportrait au selfie invite le public à explorer sa relation à l'image de soi, à la de la tradition de l'autoportrait aux pratiques numériques aussi d'aujourd'hui. Et c'est à travers un parcours mêlant art, sciences et enjeux sociaux, psychologiques et politiques de l'auto représentation plutôt. Et si cette exposition vous intéresse, eh bien, vous avez jusqu'au 30 mai pour vous inscrire. Donc, c'est du dimanche au mardi de 10h à 18h. Jusqu'au 30 mai, du mardi au dimanche de 10h à 18h, et ça aura lieu à l'espace Vandenbocht. Ah, je rappelle, voilà, il y a Ned qui sourit. J'ai commencé mes cours de néerlandais, ça fait 2 semaines, donc je dis espace Vandenbocht au numéro 50. C'est à la rue de l'Aiguillère, 1000 Bruxelles. Pour toute information sur cette exposition gratuite, que je rappelle, www.ulb.be/jsl, ou vous envoyez un mail à culture@ulb.be.
0: Kouadei, école culturelle congolaise, est une activité qui va, c'est une activité qui va découvrir, échanger et célébrer la République démocratique du Congo. Donc c'est le samedi 30 mai de 10h à 18h. Rejoignez l'équipe de l'école Koua dans ses locaux au collège Saint-Michel à Etterbeek pour une journée festive et chaleureuse dédiée à la culture congolaise. Nous avons à la programme présentation des cours Koua, Lingala, Swahili, histoire culturelle et rencontre avec l'équipe. Les renseignements et les familles, animations pour enfants, quiz, ateliers, stands congolais, nourriture, artisanat, livres, musique. Et nous avons aussi ambiance familiale. Il y aura aussi ambiance familiale, goji, kuwa, espace détente. Objectif de cette activité, c'est de faire découvrir l'école kuwa

0: accueillir les nouvelles familles et célébrer notre culture avec fierté. L'entrée est gratuite et tout le monde est le bienvenu. Donc cet événement va se passer le samedi 30 mai de 10h à 18h au collège Saint-Michel à l'adresse boulevard Saint-Michel numéro 26 1040 à Etterbeek. Pour plus d'infos, vous pouvez aller sur le site www.koaecole.com et il y a aussi un numéro de téléphone, le 0493 855 551. Donc c'est le 0493 855 et 551.
1: Tu sais, Sanoussi, nous allons parler maintenant de féministes musulmans. That's the rest. C'est une rencontre avec, avec Jamal Ouazani. C'est une rencontre avec Jamal Ouazani et c'est à l'occasion de la sortie de la bande dessinée féministe musulmane parue aux éditions Le Duc en février 2026 que l'Espace Marc a le plaisir d'accueillir Jamal Ouazani pour une rencontre autour de cet ouvrage engagé et éclairant.
0: Et Laetitia, j'ai une question parce que, en fait, moi, je n'avais pas entendu y a la féministe musulmane parce que moi, j'entendais que le mot féministe.
1: Mais maintenant. Tu n'avais pas prêté attention, c'est oui, féministe musulmane.
0: Parce que c'est un peu bizarre, en fait, de dire féministe musulmane. Je pense que si on dit à une personne, cette personne, elle est féministe, je pense que ça se limite là, en fait. Il n'y a pas musulman ou chrétien ou d'autres choses, en fait. Je pense que le nom suffit, en fait, le féministe.
1: Tu as parfaitement raison. Là, ça, je sais pas, après, je ne sais pas s'ils ont voulu mettre en lumière quelque chose en faisant un lien avec la religion, mais tu as raison, quand une personne est féministe, c'est féministe tout court. Il n'y a pas dit féministe musulman, féministe chrétien, féministe païen. Non, on est féministe. Ouais, et je suis totalement d'accord, mais quand même, on présente l'activité tels que les organisateurs, les organisatrices le veulent. Voilà. Donc, comme je le disais, cet ouvrage-là a été écrit plutôt par Jamal Ouazani et illustré par Zainab Fasiki. Cette bande dessinée dresse le portrait de 20 figures emblématiques du féminisme islamique. Peut-être que c'est important aussi de rappeler le concept aussi. Hein. Et à travers leur parcours, le livre explore des thématiques que l'interprétation féministe du Coran, la réforme du droit familial, l'imana féminin ou encore des libertés sexuelles. Une invitation à découvrir un mouvement pluriel qui pense islam à travers l'égalité, l'équité et la justice sociale et qui montre que l'on peut être féministe et musulmane, voilà, mais aussi féministe parce que musulmane. Comme j'ai dit, peut-être ça prend vraiment son sens dans ce contexte-là. Et les auteurs, donc Jamal Ouazani est un essayiste, poète, scénariste, militant pour les droits humains et artiste multidisciplinaire franco-marocain. Il est aussi conférencier autour des questions de l'inclusion et de l'équité. Il est l'auteur de l'essai Amour, révolutionner l'amour grâce à la sagesse arabe et ou musulmane aux éditions Le Duc. Il est né en 1994 au Maroc. Et l'autrice Zainab Fasiki, qui est née en 1994 au Maroc, est autrice de bandes dessinées confrontée dès son plus jeune âge aux injustices liées à son genre et à sa profession. Et elle trouve refuge dans le dessin politique pour exprimer ses émotions. Elle a notamment publié Shunma en 2020 et Madame Aram en 2025 aux éditions Mascotte. La modératrice Sarah Swaidan est féministe franco-syrienne et elle travaille depuis 10 ans dans le secteur de l'égalité des genres. Elle est aussi coordinatrice de l'association Aoussa BE Arab Women's Solidarity Association Belgium, une association féministe et antiraciste fondée il y a 20 ans à Bruxelles qui vise à sensibiliser et à déconstruire les clichés et est aussi co-secrétaire du Fonds pour les femmes en Méditerranée et une fondation qui vise aussi à soutenir, il faut le dire, et à renforcer également les associations féministes du pouvoir méditerranéen. Et donc, Cette rencontre avec Jamal Ouazani, l'essayiste, le poète, hein, aura lieu le mardi 26 mai à 19h à l'espace Marc, au numéro 17 à la rue du Poinçon, tout le monde le sait, et c'est à 1000 Bruxelles. Pour toute information sur cette rencontre féministe, vous allez sur le site www.espacemag.be ou vous contactez le 02 274 05 10.
0: Pause lecture à l'Africa Museum avec Stéphanie Boal-Monfroy. Le samedi 30 mai se déroulera la seconde séance pause lecture de l'année 2026 avec Stéphanie Boal-Monfroy. Elle est écrivain, elle est écrivaine et actrice culturelle, l'initiatrice de l'ASBL Boukou. Cette rencontre littéraire pause lecture est organisée par Bibliothèque Congo en collaboration avec AfriqueLit pour la première fois à l'Africa Museum de Thévorin. C'est Stéphanie Boal-Monfroy qui sera notre première invitée dans ce lieu. À la date du samedi 30 mai 2026 à partir de 15h. Une occasion de découvrir les facettes de cette grande dame avec son œuvre littéraire et son action culturelle réalisée avec l'ASBL Boukou qui a fêté ses 10 ans cette année. Il y aura José Mabita de Bibliothèque Congo à la présentation et Marie-Thérèse Modombo, la voix littéraire d'AfriqueLit, à la modération. Pause lecture, c'est 4 fois par an, un moment de rencontre autour de la littérature. C'est un événement qui va se passer le samedi 30 mai à 15h à l'Africa Museum, Bibliothèque de Congo. Et l'adresse, c'est le 26 Steinweg, numéro 3, 3080 Thévorin. Pour plus d'infos, vous pouvez aller sur le site www.africamuseum.be. Et la réservation est gratuite sur bibliothèquecongo@gmail.com. Donc la réservation est gratuite sur par mail. Et vous pouvez les écrire par mail au bibliothèque congo@gmail.com. Oui, nous allons...
1: Avant de marquer la pause, oui. J'aimerais juste préciser que le Congo ici s'écrit avec K pour le mail, hein, pour le mail, pour ne pas que les gens écrivent normalement le Congo.
0: Ouais, merci pour la précision.
1: Oui.
0: Et nous allons marquer une pause...

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1: Nous allons revenir avec le spectacle. Ça aurait pu être pire de Sum dans ce quatrième One Man Show. Sum, ses livres sans concession. Vous saurez tout de lui jusqu'à sa plus profonde intimité, plus intime que ça, et vous êtes son protologue. Et presque 40 ans de vie, il lui est arrivé des choses dès sa naissance. Rien ne s'est passé comme prévu. Né à 7 mois de grossesse à Kinshasa. Il a passé les premières semaines de sa vie en couveuse après un passage dans une première famille d'accueil à l'âge de 2 ans. Il est placé dans une autre famille pour avoir une vie meilleure. Le problème, cette famille vit à Massinelle, fuir la misère du Congo pour arriver à Massinelle. Ça aurait pu être pire, oui, mais ça aurait pu être mieux. Vous l'aurez compris, dans ce nouveau spectacle, il y aura du rire, de l'émotion, mais surtout du rire. Oui, et cet événement se passera le vendredi 29 mai à 15h, espace MAG, à la rue du Poisson, numéro 17, 1000 Bruxelles. Vous pouvez aller sur le site www.espacemag.be ou sur le numéro 02-247-05-10. Donc c'est le 02-247-05-10. Nous sommes avec Laetitia.
2: Oui, Sanoussi, nous allons parler de la sosotisa. Je ne sais pas ce que ça veut dire, mais on va le découvrir. Sinon, c'est une session d'écoute de l'EP, plus un mini-concert en live. Et je ne sais pas s'il y a des gens qui n'aiment pas les belles voix, s'il y a des gens qui n'aiment pas la musique, mais en tout cas, nous, on adore la musique ici, dans le studio. Et donc, c'est un storytelling foot. Fou fort plutôt, et cette artiste bruxelloise, elle est d'origine congolaise et développe un univers où le R&B forme la base et enrichi d'influences soul et pop. Et avec son premier EP, MS, I guess, Sosotisha s'est imposé. Ah, je croyais que c'était le nom de la musique, mais en fait, c'est le nom de l'artiste. Ce n'est pas le titre de la musique, c'est le nom de l'artiste qui est Sosotisha.
1: Oui, justement, oui. Moi aussi, je viens de voir parce que j'avais vu Sosotisha, mais
2: c'était le titre de l'album, quelque chose comme ça.
1: Oui, c'est
2: et
1: ça.
2: Voilà. Mais bon, voilà, c'est le nom de l'artiste. Elle s'appelle Sosotisha et elle s'est imposée comme une autrice introspective, tandis que ses sorties récentes révèlent une facette plus légère et enjouée. Et son album EP s'intitule d'ailleurs à juste titre MS Battles. Sosotisha clôturera cette session d'écoute pour un court live. Et Samsung, tu sais, nous dit quand est-ce que cet événement aura lieu?
1: C'est le jeudi le 28 mai de 19h30 à 22h au centre communautaire Le Veke Varkopon. Donc c'est en néerlandais Varkapon.
2: Mais c'est moi qui sais lire les trucs comme ça, hein?
1: Varkapon. Varkapon alors, parce que en fait le néerlandais c'est pas facile, hein? Donc c'est le Varkapon, le à la rue Saint-Joseph numéro 14 1080 à Molenbeek. Vous pouvez aller sur le site www.varkapon.be. Et vous pouvez aussi aller, pour plus d'infos, vous pouvez contacter le numéro 02-413-04-10.
2: Exactement, le 02-413-04-10 ou encore vous allez sur le site web www.vartkapon. Bon, pour les personnes qui ne font pas les cours des néerlandais comme moi, je vous fais plaisir de vous aider. Hein. Faites juste le V et W-A-R-T-K-A-P-P-O-E-N. Donc, VARTKAPON.BE, Vartkapoun. Et nous allons maintenant parler de la marche pour le Congo, Sanoussi. Nous allons parler de la marche pour le Congo où cette mobilisation intervient dans un contexte régional tendu, marqué par des accusations récurrentes visant le régime de Paul Kagame concernant la situation sécuritaire dans l'est du Congo.
1: Oui, justement, à l'ère où le gouvernement pense coupure budgétaire et économie, certains doivent aujourd'hui choisir entre chauffage et nourriture. Le droit à l'alimentation est bafoué. Et évidemment, ce n'est pas nouveau. Le 30 mai à 15h30, Barricade ASBL vous propose une rencontre avec Nora Boisouni, autrice de « Manger les riches, la lutte des classes passe par l'assiette ». Et Christine Lamahi, secrétaire générale du réseau wallon de lutte contre la pauvreté. Cette rencontre sera l'occasion de décortiquer les enjeux politiques et sociaux autour de l'alimentation. Bien manger, est-ce un luxe ? Comment faire justice sociale dans son assiette ? Quels sont nos leviers d'action ? Un moment pour poser les constats, construire les revendications, penser les solutions et manger les riches. Nora Boisouni est une journaliste indépendante. Donc, l'événement va se passer le samedi 30 mai à 15h30 à rue Fiche à 4000 Liège. Pour plus d'infos, vous pouvez aller sur le site barricade.be ou sur le numéro 04 222 06 22. Nous sommes avec Laetitia.
2: L'événement, c'est voilà, de ce que tu viens de lire, qui est un peu quand même un peu loin. Mais quand même, on va terminer avec la marche pour le Congo, comme je le disais, où malgré l'accord de paix signé à Washington, le Rwanda et le M23 poursuivent l'agression et l'occupation à plusieurs localités congolaises, notamment Goma et Bukavu. Et face aux massacres, aux viols, aux déplacements forcés et à la désinformation, nous refusons de rester silencieux et venez nombreux donc avec vos pancartes, vos banderoles, vos slogans à cette marche-là, vos drapeaux, vos familles et vos proches aussi, et partagez aussi massivement cet appel à mobilisation. Le Congo a besoin de nous toutes et de nous tous. C'est l'Afrique aussi qu'il faut libérer en quelque sorte, voilà. Et il faut battre le tambour autour de ce qui se passe au Congo, tout comme on le fait pour la Palestine, tout comme on le fait pour n'importe quel autre pays en situation de guerre. Il faut reconnaître que ce que le Congo traverse est une guerre. Il faut vraiment faire du bruit pour ça. Et les organisateurs appellent donc à une démonstration pacifique de solidarité nationale afin d'envoyer un message fort contre toute forme d'agression ou de désinformation concernant le territoire congolais. Un peuple uni autour de sa souveraineté devient plus fort que toutes les tentatives de division. C'est déjà quand, déjà, cette marche-là ?
1: C'est le 25 mai.
2: Le lundi.
1: Ouais, le 25.
2: C'est à partir de... Le départ, c'est à 13h.
1: Mmh. Oui.
2: Et c'est à la place du trône, direction place Schumann. Et pour les informations,
1: C'est à la place Schumann, place du trône, direction. Donc c'est à la place Schumann, si vous arrivez là-bas. Donc vous verrez des gens qui sont déjà sur place pour l'événement.
2: Ouais.
1: Donc vous pouvez aussi aller sur le site appeler ce numéro-là, 04 0467 641 642. Donc c'est dans ces événements qu'on doit être solidaire. Donc soyez nombreux ce jour-là et on va s'arrêter là aujourd'hui.
2: Exactement.
1: Et l'agenda socioculturel s'arrête ici pour aujourd'hui. Merci de nous avoir suivis. Rendez-vous dimanche prochain pour une nouvelle édition. D'ici là, restez pour la suite du programme en musique sur le 92.fm et sur le site www.radiocampus.be. T'as quelque chose à rajouter
2: juste rappeler aussi qu'il y aura les Vuki dans quelques instants, mais je reviens encore sur cette dernière information qui est très importante pour la solidarité africaine, pour aller soutenir cette marche-là. Et je rappelle encore une dernière fois le numéro de téléphone qu'il faut contacter pour avoir plus d'informations sur cette marche pour le Congo. C'est le 0467 641 652, 0467 641 652.
1: Merci. Et à la prochaine.

0: Bonjour mesdames et messieurs, aussi sans oublier les demoiselles. Bonjour chers amis, chères auditrices du 92.1 FM. Nous sommes dans notre rubrique « Les vous qui t'ont attendu ». Nous rappelons que nous sommes en compagnie d'une Zinode ce soir, cet après-midi. Et quand vous entendez Zinode, évidemment, on fait référence à la Zineke. Et c'est la 14e édition de la Zineke Parade 2026, cette année, qui investira le cœur de Bruxelles le samedi donc 30 mai 2026 autour du thème « Rêve ». Et cet événement artistique et multiculturel gratuit hein, rassemble tous les deux ans des milliers de participants d'associations et d'écoles pour célébrer la créativité et la diversité collective. Donc chers amis auditrices, auditeurs de Radio Campus de Sous l'Arbre à Palabre, une fois de plus bonjour et bienvenue encore dans votre évoqui et nous on plonge dans les coulisses de l'événement le plus attendu du printemps, la Zineke Parade 2026. Et le thème de cette Zineke que parade, c'est rêve, c'est un thème puissant qui invite à la liberté, à l'imaginaire et à la manière de réinventer notre espace public. Et nous sommes avec une Zinode qui porte une parole forte. Cette Zinode est dénommée Les Invisibles en Lumière. Bonjour, bonsoir.
1: Bonjour.
0: Vous sentez déjà l'ambiance au studio, c'est comme une chorale. Bonjour. Et voilà, c'est une Zinode, comme j'ai dit, qui porte une parole forte, Les Invisibles en Lumière. Alors, en 2018, vous avez déjà participé à un groupe, avec un groupe d'artistes plutôt. Et en 2024, vous avez encore participé en tant que groupe autonome. Et vous revenez cette année, mais j'imagine que ce n'est pas juste une participation comme ça. Donc forcément, il y a eu des choses pour que vous arriviez aujourd'hui à être un groupe autonome. Qu'est-ce qui s'est passé pour que cette année encore vous participiez en tant que groupe autonome alors qu'en 2018 vous étiez avec d'autres artistes. Je ne sais pas qui je touche pour répondre à cette question.
1: Bon. En 2018, oui, nous avons participé, mais sauf que nous avons participé comme des figurants et nous n'étions pas autonomes, nous étions dans un groupe et on ne partageait pas vraiment les messages, on partageait la scène avec d'autres groupes et nous n'étions pas non plus rémunérés. Alors, ce qui a changé en 2024 et cette année, c'est que nous sommes maintenant un groupe autonome. Et vu que c'est un groupe de personnes sans papier, non seulement nous faisons de la culture, mais aussi nous faisons passer notre voix, nous faisons passer un message. Et nous sommes un groupe autogéré, nous sommes organisés et nous sommes rémunérés, mais nous écrivons nous-mêmes nos messages, nous voulons faire passer un message qui est important, qui parle de la situation administrative des personnes sans papier ici en Belgique. Et c'est important pour nous, parce que souvent quand on appelle à la manifestation des sans-papiers, il n'y a pas souvent beaucoup de personnes. Mais la Zineke Parade, ces deux dernières années, est devenue une plateforme pour nous, pour faire passer nos messages, pour nous faire voir, pour faire savoir aux Belges que nous sommes là, que nous participons à la culture à Bruxelles, que nous faisons des activités, que nous vivons ici, que nous sommes aussi des citoyens. Et on fait passer le message dans la joie, dans les chansons et dans les couleurs.
0: C'est très bien. Je retiens cette phrase forte que tu viens de dire, Bintou. Nous voulons que les Belges sachent que nous sommes aussi des citoyens. Nous faisons aussi partie de la Belgique. Et ce nom est très fort. Pourquoi est-ce que vous avez choisi Les Invisibles en Lumière? Qu'est-ce que vous voulez montrer, par exemple, au public?
1: Exactement. Nous voulons montrer que administrativement nous sommes invisibles, nous sommes effacés, mais nous sommes des personnes en lumière parce que nous sommes des personnes vivantes, nous sommes des personnes qui apportent de la joie, nous sommes des personnes qui participent à la société, nous sommes des personnes qui apportent de l'aide aux Belges, nous sommes des personnes qui travaillons ici. Donc nous sommes des personnes magnifiques et la couleur le dira ce jour-là, nous sommes tout en blanc. Et nous allons illuminer la ville et les invisibles en lumière. C'est pour dire que administrativement nous sommes effacés, mais nous, non seulement nous n'acceptons pas d'être effacés comme administrativement on veut le passer, mais nous voulons montrer que nous sommes des personnes exceptionnelles et que nous illuminons la ville de Bruxelles. S'il y a d'autres femmes aussi qui veulent rajouter d'autres choses.
0: Bah ça se joue un peu les timides, mais bon, peut-être qu'au fur et à mesure...
1: Oui, les langues vont se délier.
0: Les langues vont se délier, bien sûr. Et derrière cette parade, et comme tu viens de le signifier, Bintou, il y a votre réalité. Est-ce que participer à un événement comme ça, c'est juste une manière de lutter? Parce que tu as dit que en plus d'être un événement artistique et culturel, vous le transformez aussi en un événement politique. Est-ce que c'est juste une façon de lutter ou, vu que c'est un festival artistique, est-ce que c'est aussi une façon de montrer que même aussi dans l'art, les personnes sans papier sont représentées et que vous avez aussi des choses à apporter artistiquement en plus de la lutte politique, hein?
1: Mais bien sûr, nous avons beaucoup de choses à apporter artistiquement. Beaucoup de sans-papiers ont de l'inspiration, nous avons de la créativité et c'est ce que nous voulons mettre à la disposition de la ville ce jour-là, faire montrer la créativité des personnes sans-papiers, mettre en lumière les talents des personnes sans-papiers et leur joie de vivre aussi, il ne faut pas oublier. Nous voulons lutter, mais nous voulons lutter positivement, apporter de la joie de vivre, apporter de la créativité, apporter un autre regard nouveau à la culture ici en Belgique et faire passer aussi nos messages qui sont forts, qui sont humains, pour dire que nous vivons quand même un drame derrière ce sourire, derrière cette joie de vivre et derrière cette créativité, il y a des drames qui se vivent aussi.
0: Et cette année, le thème, c'est rêve. Et je me demande pour vous, ça résonne comment? Parce qu'à entendre tout ce que tu es en train de dépeindre de la réalité des personnes sans papier, je me pose la question de savoir comment est-ce que ce mot-là résonne en vous, le mot rêve. Est-ce qu'on continue à rêver quand la réalité est dure? Je ne sais pas. Qu'est-ce que vous avez envie que les gens... C'est quoi vos rêves? Il y a,
2: Déjà... nous faire s'entendre par cette radio, nous voulons d'abord déjà dire merci. Et passant par la Zineke qui va se produire dernièrement, tout ceci fait partie aussi de nos rêves. Nos rêves d'être sur la route publique. Et que malgré les peurs dont on nous a mises, nous avions toujours des rêves de devenir ce que l'on n'y attendait pas, les rêves d'échanger ce qu'ils ont mis en nous comme une mauvaise marque, de voir comme si peut-être les immigrés étaient des personnes qui n'ont pas de rêves. Alors nos rêves se poursuivent toujours. Toujours. Et nos rêves aussi rentrent dans le sens qu'il faut qu'ils nous régularisent. C'est un rêve de voir que nous sommes régularisés. Pas pour que nous demeurons des mendiants, parce que dans nos rêves, nous sommes en train de voir qu'on nous a réduits aux mendiants. Pourtant, en réalité, nous ne sommes pas des mendiants. La preuve, c'est que dans notre invisibilité, nous sommes des personnes qui travaillons. Qu'importe l'âge, la force que Dieu nous a donnée nous permet toujours de travailler. Et nous voulons que ces rêves soient réalisés, que cela soit visible. Et nous appelons donc à tous ceux qui vont nous entendre, de près ou de loin, de s'adresser réellement au gouvernement, puisque notre problème, c'est que le gouvernement, l'administration, essaie de voir comment faire pour régulariser toutes ces personnes sans papier. Ça, c'est un rêve pour nous.
0: Exactement.
2: De voir que nous sortons de la mauvaise situation. La situation de peur. La situation qui ne fait pas bien à nous autres, mais qui les font bien. Parce que leur rêve aussi, c'est que nous restons sans papier pour nous exploiter chaque jour. Par contre, nous voulons sortir de cette situation et que, qu'on ne nous voie pas comme des nuisibles, mais qu'on voie des personnes actives.
0: Très bien. J'ai dû voir lors de la Soumons, dont je rappelle pour nos auditeurs auditrices que la Soumons, c'est la mini parade. Faut savoir que dans la Zineke, il y a deux parades. Il y a une mini parade qu'on appelle la Soumons et il y a la grande parade qui aura lieu le samedi 30. Et lors de la Soumons, il y avait des banderoles qui portaient des messages forts comme nos rêves n'ont pas de frontières et vos rêves sont nos cauchemars. Et c'est un peu en quelque sorte ce que tu disais. Tu as d'abord parlé de vos rêves. Vos rêves d'être régularisés, de sortir de la peur, et leur rêve à eux, en fait, qui devient un cauchemar pour vous, ce rêve d'avoir des frontières, de barricader les routes, d'empêcher les personnes sans papier de sortir de la précarité, de sortir de cette invisibilité. Et après, je ne sais pas si il y a quelqu'un qui veut rajouter quelque chose en plus de ce qui a été déjà dit.
1: Ben, moi, je dirais que tout être humain a des rêves en lui, hein. Et d'ailleurs, la migration, depuis la nuit des temps, c'est les rêves qui poussent les êtres humains à migrer. Chacun rêve d'un avenir meilleur, d'un lendemain même meilleur. Donc, les personnes sans papier ne font pas exception à cette règle-là. Donc, malgré les années de souffrance, d'invisibilité, le rêve, c'est d'avoir les papiers et d'avoir une vie meilleure. Mais il y a la réalité qui est là. Quand on migre, on rêve d'une vie meilleure, mais on vient se retrouver à faire des boulots qui ne sont pas à la base des compétences qui ont été acquises au pays. Donc, cette année, la Zinode, elle est super importante pour les personnes sans papier parce qu'elles veulent mettre en lumière les rêves brisés. Mais que la volonté ne pourra pas briser. Le système peut essayer de briser ses rêves, mais la volonté et l'espoir ne fera jamais briser ces rêves-là.
0: En tout cas, nous espérons voir vos rêves se réaliser et nous espérons également partager ce moment avec vous le samedi 30 mai 2026. Entre-temps, nous allons marquer une pause parole. Donc, dans cette pause-là, vous allez, je sais pas si vous avez déjà préparé quelque chose, un chant, un slogan, une ambiance. Comme ça, on va savourer ce moment-là ensemble. Je sais pas. Il faut nous dire hein, si vous avez préparé un slogan, si vous avez préparé une ambiance, en tout cas c'est cette pause.
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0: ambiance dans le studio, quelle ambiance, quelle voix magnifique. Vous avez juste un avant-goût de ce qui vous attend le samedi 30 mai pour la Zineke Parade. Alors, avant de se quitter, qu'est-ce que vous aimeriez que les gens retiennent de votre Zinode?
1: On aimerait que les gens retiennent surtout notre cri de cœur pour la régularisation de toutes les personnes sans papier, pour la dignité pour toutes les personnes sans papier. Et on voudrait que les gens retiennent que ici en Belgique, la migration c'est un plus-value. Les migrants apportent des choses en Belgique, au niveau de la culture, au niveau de l'économie, à tous les niveaux, au niveau social. La Belgique ne fera que gagner dans l'accueil des personnes migrantes.
0: Ça, c'est un message très, très fort. Est-ce qu'il y a quelqu'un qui veut rajouter quelque chose? Personne, anyway, anybody?
2: Et nous voulons aussi qu'ils retiennent que les migrants ne sont pas nuisibles.
0: Oui, surtout ça. Les migrants ne sont pas... Il y a eu un député de la NVA qui a dit un jour, les migrants sont des parasites. J'espère qu'il entendra ce message-là. Les migrants ne sont pas des parasites. Oui.
3: Les migrants ne peuvent pas être parasites parce que nous tous, nous sommes les descendants, nous sommes les descendants des immigrés. Donc, nous tous, nous sommes des immigrés. On vient de quelque part.
0: Ah oui.
3: Donc chacun est libre de vivre là où il veut,
0: ouais.
3: Parce que nous sommes des êtres humains.
0: Ouais.
3: Moi, je ne peux pas être cloué dans mon pays parce qu'on dit que là-bas, on n'accepte pas les immigrés. Je sais que chaque personne est libre de vivre là où il veut. Donc, voilà.
0: Merci, en tout cas, ce sont des messages très forts, ça donne vraiment envie de venir voir ce groupe, cette Zinode, je rappelle, Les Invisibles en Lumière. Merci, en tout cas, mesdames, pour votre présence, pour votre parole, pour votre courage, vos actions militantes, et aussi, on se retrouve, chers amis auditrices et auditeurs, on se retrouve à la parade dont, je rappelle, Soumons a eu lieu le dimanche 10 mai à Molenbeek, et dont la grande parade aura lieu le 30 mai et ce sera la grande parade. Pour toute information, vous pouvez aller sur le site de Zineke pour voir l'adresse de départ et suivre toute la ligne de cette parade-là. Merci. Si on n'a plus rien à rajouter, on va dire au revoir à nos éditeurs et on se retrouve pour la suite du programme.

Et voilà, nous venons d'écouter Makala avec Loketo. Et avant, nous avons eu Ciara avec Low. Aïcha Kone avec featuring Ousmane Bongo avec Nopalu Len. Et puis, nous avons eu Flavor avec Ouagadji Ada Beke. Et puis, Ira Star avec Hot Body, suivi de Aïché avec Argent. On continue la musique cette fois-ci. Nous allons aller en France.

Et voilà, il est 17h28, nous sommes arrivés à la fin de cette émission. Merci à nos animateurs du jour, Sanoussi, Laetitia et moi-même, Ned. Et merci à vous, chers auditeurs, auditrices, d'avoir été en notre compagnie ce dimanche. On se retrouve dimanche prochain, même heure, même fréquence, sur le 92.1 FM Radio Campus Bruxelles. N'oublie pas les autres émissions africaines de Radio Campus Africana et la Diaspora Chichotte le jeudi. La suite du programme, c'est dans un instant avec le full mix présenté par Khalid.

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2: Music Radio Active Show, Khalid au micro. On commence avec Gilda, tout pour plaire. J'espère que tout te

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1: Bonne réflexion de la part de Gilda, J-I-L, D-2-A. Album du même nom, fraîchement sorti.

continue le voyage sonore qu'on a débuté depuis maintenant quelques minutes avec Youssef Dice et ce G Avenue, A Love Letter to Salvador, qui fait suite à

animateurs incroyables, la même équipe. Rocco, Paladino, au saxophone que tu entends à l'instant, Mr. Malik. Malik B, Malik Vénère, Malik toujours aussi vénère derrière ce sax. Elijah Fox,

Tout ça fait suite évidemment de ces grosses vidéos où celui-ci, son équipe, s'illustre pour un set live dans un paysage qui donne envie de voyager. Et ici, c'est ce voyage au Japon que vous pouvez aller retrouver du côté de sa chaîne YouTube, Youssef Dice in Japan, petit film de une quarantaine de minutes, concert incroyable qui fait suite à la Youssef Dice Experience de Malibu, entre autres. Et évidemment, comme le dernier, comme le précédent, ce live sera très prochainement sur disque, forcément. On continue avec General Electric, Tokimist et Pepilo, Bembova.

À l'instant, tu peux entendre les scratchs maîtrisés de ce cher cut qui miste. Et avant ça, il y avait la touche incroyable de synthé de General Electric, a.k.a. Hervé Salters de son vrai nom, Bem Boom, avec Pupilo.

0: Putain, vous allez me dire, ouais, c'est vrai.
1: Mais bon,
0: Stony Stone dans ce genre, c'est pas mal. Extrait d'un EP fraîchement sorti qui se nomme Live Fooey numéro 1. Donc, je suppose qu'il y en aura un numéro 2 où il reprend certains de ses titres en mode live acoustique. Et on continue avec le retour de Monsieur Black, a.k.a. Six Flag, puisque le B s'écrit comme un 6. Me demande pas pourquoi. Et on s'écoute All That Matters avec Léon Thomas.

général, quand tu invites Léon, Léon Thomas, tu te trompes rarement. Autre retour gagnant, celui de Black Milk. Nouvel album, nouveau titre,

0: souvent comparé à une époque à Jay Dilla. Maintenant, on peut dire qu'il s'en est éloigné. Un album où on le retrouve des participations de Sacha, Cash Perko, Brandon Mister, Chicago Kids et à l'instant Monsieur Saba, l'homme de Chicago, pour ce hockey Nana. Bientôt 30 minutes en votre belle et agréable compagnie et c'est loin d'être fini. Khalid on the mic du côté de ce Music Radioactive Show. Comme chaque semaine, back de la good vibes, toi-même tu sais. N'hésite pas à passer le mot autour de toi car plus on est, mieux ce sera. Dans les prochaines minutes, il y aura du Camille Mb, du Sly Johnson, du Rosa 5'9, Reason, Hulk Henry, JJ. Et à l'instant, on va monter les sirènes avec Monsieur Rossé, extrait de ce nouvel album fraîchement sorti qui se nomme Palmier.
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émission qui se nomme D.114.AQRFR.26 QR pour ce QR code.

prochaines minutes, il y aura Reason, Olkenry, Jean Jass ou encore un hommage à Rob Bass. Là, c'était Montréal Finest, Prosperito, Saint, Sucré et Mister Mike Shab, Montréal Finest.

son aventure, sa saga en couleur. Après Everything in My Soul, Blue, c'est Moving Towards Love, Pink, avec la couleur qui va avec, bien évidemment. Le retour de Hawk Henry,

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Double J, Jean Jass, avec Chili Gonzalez pour ce titre Saisonnier, extrait de cet album fraîchement sorti sous plastique qui se nomme Les Chants de Sac Plastique. On l'y retrouve sur cet album EP 12 titres, appelez ça comme vous voulez. Escondo, Mike Shab, Karma Bankers, D.I. bien évidemment, Chili Gonzalez

0: passage en jazz quand même, hein.
1: Ouais, quand même, quand même.
0: Mais j'ai envie de dire, c'est normal, les rappeurs s'inspirent entre eux, c'est logique. Un peu comme le morceau que je vous ai diffusé de Rossé, où en intro, on a l'impression que c'est Medine qui rappe.
1: Ouais.
0: L'inspiration est dans l'air, l'inspiration est dans l'air.

0: l'astrologie, je trouve que c'est des sommets.
1: Beaucoup de gens se posent la question, pourquoi Mercure rétrograde? Pour un astrologue comme moi,
2: c'est le spectacle le plus émerveillant que la nature peut nous offrir. C'est extraordinairement brillant.
3: Tout doucement, on arrive vers la fin de cette première heure. Et on va se laisser glisser vers ce titre qui est Dimanche.

0: Khalid on the mic. On the mic, Music Radio Active Show. Toi-même, tu sais, chaque semaine, je suis là, ou presque, en tout cas. Keep curious, back de la good vibes, tout ça, tout ça. Dans les prochaines minutes, mix only vinyls. Pas mal de souvenirs, pas mal de vibes différentes pendant 2 heures. Avant ça, durant cette première heure, beaucoup de nouveautés, évidemment, quasiment que ça. Avec du Jean Jass, du Ol' Kinry, du Corto Pablo, du Camille Mbé, du Sly Johnson, Stony Stone, Mr. Black, Black Milk, Gilda, ou encore General Electric. Bref, si tu veux pouvoir goûter à toutes ces saveurs, n'hésite pas à te connecter sur mon compte Insta, Khalid Music Radio Actif, par là-bas tous les liens pour la playlist, pour le streaming, pour l'écoute de l'émission dans son entièreté, etc., etc. Je te laisse avec la suite.
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tout doucement, c'est la fin. C'était Khalid en The Mix. Toi-même, tu sais, tu peux me retrouver du côté d'Instagram, Khalid Music Radio Actif. Que du vinyle et une aventure musicale autour de différentes saveurs. Toi-même, tu sais.

Bonsoir à toutes et bonsoir à tous. 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Comme tous les dimanches soirs, entre 20h30 et 22h30, c'est MU. Deux heures de contraste en musique mutines et mutantes. Jean-François au micro. Ce soir, l'émission sera consacrée au minimalisme. Le label Another Timber célèbre le centenaire du grand minimaliste Morton Feldman avec un enregistrement de 6 CD comprenant 3 œuvres interprétées par un trio parfaitement en phase avec son œuvre: Taylor MacLennan, Siwan Rhys et George Barton. Avec des interprétations de White Patterns, Crippled Symmetry et de l'œuvre de 4h40 for Philip Guston, le coffret trio témoigne de l'influence durable de ces innovations dans le domaine de la musique classique contemporaine. Cette compilation ne lésine pas sur les moyens pour représenter l'attention obsessionnelle que ce pianiste et penseur musical de renom portait à l'asymétrie, au rythme et à la durée. Il se concentre particulièrement sur sa dernière période postérieure à 1977, lorsque les innovations notationnelles de ses compositions ont encouragé les interprètes à s'ouvrir à d'infinis nouveaux horizons, libérant ainsi radicalement les conventions. Écouter la musique de Feldman est le plus souvent une expérience particulièrement enrichissante, où la perception du temps et de l'espace semble se détacher de la réalité pour se fondre dans le rythme de pensée rêveur et profondément contemplatif du compositeur. Cet effet découle d'une approche consistant à développer délibérément et lentement des thèmes et des motifs tels que le compositeur les décrit à l'interprète dans des partitions qui suggèrent une progression au sein de structures flottantes, teintées de touches délicates et de nuances de hauteur. Les musiciens interprètent magnifiquement ces pièces qui marquent un tournant par rapport au sérialisme qu'il explorait dans les années 50 avec son collègue John Cage vers des expériences de notation non standard qui ont pratiquement ouvert le champ à de nouvelles nuances musicales de timing et de relativité harmonique. Nous vous proposons d'écouter ce soir une pièce de 1978, White Patterns, et la seconde, Crippled Symmetry, de 1983. Une bonne écoute à vous.

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0: Eh bien, bonsoir à toutes et tous, vous êtes, et ainsi qu'à toi, Philippe.
1: Bonsoir, Alain.
0: Vous êtes à l'écoute de Nausée Crescendo, et avant de commencer ce programme, ce sera à nouveau, comme les débuts d'il y a 15 jours, une anti-dédicace à Madame De Grise. J'espère qu'elle nous entend et que ça l'empêchera de dormir. Enfin, bref, il y a quand même pas mal de gens qui s'opposent à ces mesures. Bien, elle dit que la Fédération Olympique Wallonie-Bruxelles est désargentée et que c'est une institution qui n'a pas la possibilité de lever l'impôt. Bon, voilà, voilà, toujours des bonnes excuses, en effet, pour dégraisser le personnel et pour supprimer des institutions aussi nobles soient-elles. On a commencé ce programme avec une certaine Merlin Nova, dont l'album est Boo, B-O-O, accent. d'exclamation, est sortie en 2020. Donc elle se lance dans un style dramatique, mais un style dramatique qui connaît plusieurs étapes et plusieurs phases. Elle s'est produite notamment au sein du groupe This Is Not The Street. Et This Is Not The Street, c'était une version étendue, extended, de This Street. This Is Not The Street avec Charles Hayward, entre autres. Charles Bullen, ex-This Street aussi, n'aura duré que 2 ou 3 ans, mais il était au départ prévu que ce soit un projet éphémère.
1: Qui était d'ailleurs un très très très beau projet musical.
0: Ah, tout à fait, j'approuve, et je vois toujours Charles Hayward avec beaucoup beaucoup de plaisir et de gratitude. Voilà. Pour poursuivre, 3 choses. D'abord, pour remercier un peu les compilations offertes par la revue Wire. Alors, sur la revue Wire, donc, qui s'appelle Wire Taper 56, on retrouve un duo, Philippe Samartis, accompagné d'un certain Eugène Huguetti. Que dire qu'on reçoit pas mal de field recordings, mais ils ont fait usage de sons qui sont produits par la glace, l'air et l'eau. Mais non seulement cela, mais ils ont ajouté à cela divers instruments qu'ils ont mixés ensemble. Pour suivre Olo. Olo, c'est un artiste suisse issu du black metal. C'est assez bizarre, mais bon, on retrouve dans son expression de la noise, du doom et même des notions d'avant-garde.
1: On les écoute.
0: On les écoute.

Alors, on ne va pas vous laisser la paix, foutre la paix. Alors, à nouveau, un extrait de la compilation Wiretapper 14, toujours édité par ma revue préférée Wire. On va écouter Black, et vous allez écouter Black to Come. Black to Come, c'est l'alias d'un certain Max Richter, qui est un musicien Nox expérimental, qui fait penser un peu à une forme de Throbbing Grizzle, mais qui aurait fait usage de la texture du groupe North with Wound. Enfin bon, tout ça, c'est un peu scientifique, mais bon, ben, si vous connaissez, vous allez retrouver son expression dans la description que je viens de vous donner. Et poursuivre, Convulsif, voilà, c'est un groupe sous la conduite d'un musicien dont le line-up est atypique dans la mesure où il se fait entourer d'un bassiste, d'un batteur ou d'une batteuse, violon et clarinette. Et le dernier morceau de ce triptyque, c'est un certain Jason Van Gulik, un musicien français qui a longtemps vécu et sévi en Belgique. À l'époque, lui vivait à Bruxelles, je l'ai souvent vu et admiré, non, je déteste le terme, mais applaudi, voilà. Voilà, il est plutôt percussionniste que batteur. Il convoque aussi bien l'acoustique que des sons amplifiés. Sa musique ferait penser à un soundtrack d'un futur alternatif et tout à fait indéterminé.

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1: Alors, je vais vous présenter trois choses encore, mais puis nous sommes impatients d'écouter la contribution ce soir de Philippe, qui m'a déjà soufflé un peu une partie de ce qu'il va nous proposer, mais bon, je ne vais pas dévoiler le sujet. Alors, poursuivre David Rosenhall, pas Rosenholm, mais Rosenhall, qui est un musicien suédois. Alors, l'album éponyme Rosenhall est sorti il y a 4 ou 5 ans, mais présenter des morceaux qui étaient sortis d'abord en LP dans les années 2001 et 2003. Ce musicien Rosenhall est né en 1977. Il présente ici 5 pièces différentes ayant comme ingrédients des sons naturels et autres sons instrumentaux manipulés. Pour suivre Evritik Zigia, c'est un groupe grec fondé en 2007 par des musiciens qui se produisaient plutôt à l'occasion de fêtes locales dans des villages. Les morceaux bénéficient d'arrangements adaptés à des ambiances festives. Et pour terminer, un vieux lavier qui a soulevé la pantoufle en 1974, c'est Duke Ellington and His Orchestra, qu'on va écouter dans A Night at the Quantum Club. Extrait de l'album 1927, que dire, c'est un pianiste, compositeur et leader. À ses débuts, il composait des miniatures, de courts morceaux qui répondaient à certaines contraintes techniques du format 78 tours. Rapidement, au fil du temps, ces morceaux sont devenus de véritables standards.

0: À toi, Philippe.
1: Noisy Crescendo sur Radio Campus. On va, pour ma part, réaliser ça en deux.

partie. Tout d'abord, un hommage à une personne qui vient de disparaître, Chantal Dumas, que certains d'entre vous ont connue. C'était en 2019 au Cinéma Nova. Elle était venue quelques jours présenter ses dernières productions. C'est une artiste née en 1959 qui était une passionnée de field recording et que l'on pouvait voir osciller entre Montréal, des grandes métropoles nord-américaines, mais aussi l'Antarctique, des régions extrêmement rurales. Évidemment, quand on fait du field recording, c'est souvent ce qui arrive par se produire. Mais aussi Marseille, Berlin, où elle était accueillie dans des milieux artistiques. Elle a composé une petite vingtaine de pièces pour la radio allemande et pour France Culture, si mes souvenirs sont bons aussi. Voilà, elle nous quitte et j'avais eu le plaisir de la rencontrer dans les années 80, au début où elle s'intéressait à ce qu'on appelle aujourd'hui, entre guillemets, création radio, fermez les guillemets. Et donc elle s'est aussi tournée vers de la composition musicale électronique. On va l'écouter ici dans Oscillation planétaire, peut-être une de ses dernières parutions sous forme de CD. Si vous allez sur le site de la médiathèque, de notre regretté et fort aimé médiathèque, il y a 6 albums de Chantal Dumas qui seront difficiles à trouver en prêt puisque Madame de Grise a signifié que la médiathèque était un truc tout à fait inutile. Et donc les 10 de Chantal Dumas, je doute que Madame de Grise, même si on lui met un billet de 500 sous la main, puisse trouver ça sur Internet. Petit hommage à donc Chantal Dumas. Dans les œuvres qui vont suivre, on va entendre du field recording de notre belle planète bleue, mais aussi quelques oscillations électroniques qu'elle a définies comme étant oscillations planétaires.

0: Alors voilà, les pièces que nous venons d'entendre sont celles de Chantal Dumas. On lui rend un hommage puisqu'elle a quitté notre belle planète bleue. Et petit clin d'œil à Chantal, c'est un extrait maintenant d'un triplex qui s'est déroulé par satellite dans les années 80. C'était lors de la seconde quinzaine de la radiophonie internationale. Et il s'agit d'une œuvre improvisée ici qui s'est déroulée en direct entre trois radios, CKRL à Québec, qui est la doyenne des radios communautaires francophones en Amérique du Nord, WBAI à New York, du réseau Pacifica, et KPFA à Berkeley, sur l'autre côte des États-Unis, elle aussi membre du réseau Pacifica. Et c'était une illustration en 1984 ou 83 ou 85, je ne saurais plus dire, de la création radiophonique à l'époque, donc avec une latence presque zéro, on avait trois créateurs qui étaient en ondes dans trois studios très éloignés du continent nord-américain. Je vous en propose un extrait en hommage à Chantal Dumas.
1: I will say one thing, that we're going to be mixing together the three stations, and from KPFA's control board you will be reaping the benefits of the artistry of Don Joyce, the executive producer of Over the Edge. So, what's happening out there?
2: Well, I'm Simon Locally in New York, and you're going to get a variety of material from me, but I'm coy, and I think that it's best to be heard, to be believed.
3: Okay, à Québec, nous allons commencer. 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

0: les enseignants. Donc tout le monde souffre un peu de ça, du fait qu'il ait resserré les cordons de la bourse.
1: Je pense qu'il ne faut pas laisser tomber les bras par rapport à tout
0: Non,
1: ça.
0: pas tomber les bras, mais chaque fois, il faut lui dire combien ces décisions sont méprisantes.
1: Oui, et inappropriées aussi.
0: Oui.
1: Voilà. Ah,
0: Bonne
1: dans 15
0: nuit.
1: jours, bonne
0: On se
1: nuit.
0: retrouve dans 15 jours.
1: Oui, ciao,
0: Bye
1: ciao.
0: bye, les amis, amis.
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0: Paco.
1: Dis pas Paco, me dit Serge.
0: Paco, ça veut rien dire pour lui. Paco, il comprend les ordres. Paco, doucement.
1: Partir dans la montagne, blanche, blanche, de brouillard. Chercher des brebis, blanche, blanche, comme le brouillard.
0: Paco.
1: Ici, Paco, stop. Une brebis morte. Pas de morsure, pas de langue bleue, plus une ding-ding.
2: Elle est aussi lourde que le ciel est blanc.
1: On la tire sous un caillou, ding-ding. Dans la montagne, ding-ding. Blanche, blanche. Ça résonne, blanc, ding-ding. Ding-ding, blanche. Et Serge a la cloche qui ding-ding. De la bête morte accrochée au bras, ding-ding. Là-haut, plus rien ne frémit. Peut-être seulement ceux qui savent chercher sous les cailloux. Dans le blanc qui se couche, dans le noir qui se lève, dans le silence. Le silence.